C'est excellent, c'est Mitchum Yacoub, un extrait de son nouveau disque A Way In. Musicien américain aux origines égyptiennes, c'était le morceau A Way, ça vient de sortir. Runkus maintenant, c'est un artiste jamaïcain qui s'est forgé une réputation d'avant-gardiste sur la scène reggae. Il est actif depuis le milieu des années 2010. C'est un producteur, un auteur-compositeur, il a fait de la musique de film, c'est un artiste total, j'ai envie de dire. Il a été nommé au Grammy. Quand même pas rien. Et récemment, il a décroché un Juno pour son travail sur un disque Welcome to Paradise de Naomi Cohen. Il vient de lancer un nouvel album. C'est son quatrième, Supernova, et il nous présente le disque ainsi. Écoutez bien ça, il dit Supernova, c'est bien sûr la mort d'une étoile. Et pourtant, la naissance de quelque chose de nouveau. Planète, système solaire, civilisation, etc. Notre existence est une expression unique de la créativité de l'univers, Jah, dit-il. Cette expression universelle réside en chacun de nous, et voici notre interprétation de cette expression à travers l'art. C'est comme ça qu'il présente son nouveau disque. Et ici, il s'est inspiré dans ce morceau-là qui s'appelle Sheep, qui est un des temps forts de l'album, d'un discours inédit de Peter Tosh. Donc, Peter Tosh, grand musicien jamaïcain, né en 1944, proche de Bob Marley. Il est décédé en 1987 à Kingston, en Jamaïque. Le morceau s'appelle tout simplement Sheep. Voici Runkus.

Le Ezra Collective, c'était Why I Smile. De retour au Québec maintenant, tellement courtois avec Louis Clavis. On le sait, il fait partie de Valeur et Qualité Motel. Il fait aussi carrière solo et voici une de ses nouvelles chansons, Cool Douce.

Diane Tell avec un de ses classiques, c'était « Je suis en amour ». C'est ce soir que s'ouvre le Festival de jazz de Toronto qui aura lieu jusqu'au 28 juin prochain. Et encore une fois, cette année, la programmation est alléchante. À voir Ibrahim Malouf, le grand trompettiste. Il y aura le groupe anglais Kokoroko, Casa Overhaul, le musicien américain dont je vous ai parlé récemment, le groupe Soul The Dip qu'on adore à tellement courto, ou encore May Simonès qu'on passe souvent à l'émission, qui flirte avec le jazz, la bossa nova et la musique indie. Le festival a lieu dans le quartier Bloor Yorkville. C'est un endroit magnifique pour passer une soirée avec ses superbes terrasses, ses rues bordées de galeries d'art et le jazz partout. Pas besoin de programme, franchement. Allez-y, il suffit de se rendre sur place. Entre autres, à voir, il y aura le Orbital Ensemble qu'on va entendre maintenant. Ils sont en concert le 25 juin prochain à 21h. Et bon festival à tous les Torontois!

0: C'est un extrait de son plus récent disque Rich State of Mind. Rémi Cormier, trompettiste québécois, il vient de l'Abitibi-Témiscamingue, de Rouyn-Noranda pour être plus précis. C'était le morceau Zami. Et on va rester en Abitibi avec notre invité maintenant, Félix B. Défossé. Salut Félix.
1: Salut Alexandre.
0: Très content de te retrouver ici à Radio-Canada. On a longtemps travaillé ensemble à Bande à part.
1: Ouais.
0: Tu es animateur, tu es journaliste spécialisé dans la musique et tu vas animer cet été une émission qui est fantastique, L'heure vinyle.
1: Oui.
0: Alors, ça va remplacer Tellement Courtois du lundi au vendredi entre 17h et 20h. Parle-nous un peu de cette formule. Vous allez vraiment faire jouer des vinyles?
1: Hey, sais-tu quoi? Oui. Et je suis tellement content de pouvoir le dire comme ça parce que, on a fait un test dans le temps des fêtes avec L'heure vinyle. Hein. On l'a essayé. Puis, ça a fonctionné. On a aimé ça. Le public était là. On a eu de bonnes cotes d'écoute. C'est là qu'on s'est dit, OK, il faut ramener cette expérience-là. Cependant, dans le temps des fêtes, non, on n'avait pas de vraie table tournante. Fait que là, on s'est dit, si on le fait, on le fait pas vrai. Fait qu'on, oui, on a racheté des tables tournantes et on va faire jouer pas tout le long de l'émission,
0: mais
1: quelques perles sur vinyle.
0: Et puis, c'est incroyable et c'est une très bonne idée parce qu'il y a plein de choses, plein de pépites qui ne sont pas rééditées dans le monde numérique.
1: Exact.
0: Il y a plein de perles qui sont là et qui doivent être dénichées. Tu es un très, très grand collectionneur de disques, Félix. T'es peut-être le plus grand avec Sébastien Desrosiers que je connaisse, moi, en tout cas, au Québec,
1: à Montréal. On est des maniaques, ça, c'est certain.
0: Vous collectionnez les disques. Comment tu fais pour trouver tout ça? Ça tombe dessus?
1: Ah, mon Dieu. Premièrement, comment retrouver ces disques-là dans ma collection, ceux que j'ai amenés ici? Ça m'a pris quelques jours, littéralement, à passer au travers de ma collection, à faire comme ça. J'amène ça pour cet été, ça, je le garde.
0: Comment ils sont classés, tes disques?
1: Ils sont pas classés. Non, c'est pas vrai. Il y a un petit classement. J'ai quand même un petit classement. J'avais une section, littéralement, de jazz canadien et québécois. Et j'ai pris cette section-là au complet et je l'ai amené avec moi. Je me suis dit, ça, on va faire découvrir ça à nos auditeurs, nos auditrices cet été. Et pour continuer un peu sur le concept de l'heure vinyle, ben, essentiellement, ça va être la continuité de Tellement Courtois, en quelque sorte. C'est-à-dire que l'esprit qui habite ton émission, tu sais, je t'ai remplacé souvent, pis c'est drôle que là, on parle ensemble parce que, en général, si je suis en onde, c'est parce que t'es pas là.
0: Ouais, c'est vrai.
1: Et donc, je me suis habitué à ce rythme-là, à cette relation que vous avez établie avec ton équipe, avec les auditeurs, les auditrices, puis j'ai envie simplement que les gens nous voient comme une continuité de tout ça, mais avec, c'est ça, nos couleurs à nous, avec mon réalisateur Louis-Pierre Rebourret-Parenteau. On va amener d'autres choses. Certains sont un petit peu différents, mais je pense que les gens vont s'y retrouver quand même.
0: Ah, j'en suis certain, puis je suis convaincu que vous allez adorer sa sélection pointue, spécialisée, toujours extraordinaire. Félix, je te souhaite un super été. Merci de prendre le relais. Je te souhaite bonne chance, puis...

commande de bord avec leur toute nouvelle chanson « Coucou, comment ça va ?». 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On va l'entendre justement, voici la grande Élie Sapi.

Et c'est ainsi que se termine la saison 2025-2026 de Tellement Courteau, puis ça finit bien. Il y a une personne que je veux remercier aujourd'hui, puis c'est Luce Bourdage, la réalisatrice de Tellement Courteau, parce que elle prend sa retraite. C'est notre fin de collaboration et je veux la remercier pour ses 8 années de bonheur et de grande complicité. 8 années de découverte, de curiosité, 8 années d'émissions vibrantes et inspirées. Luce, on a fait un sacré bout de chemin ensemble. Bonne retraite et je te remercierai jamais assez. Ah, je vous retrouve donc à l'automne prochain pour une 9e saison de Tellement Courteau. C'est Félix Bédéfossé qui sera là à la même heure pour l'été avec son émission L'heure vinyle. C'est Alexandre Courteau. Je vous souhaite un bel été. Profitez-en bien. J'espère vous retrouver très bientôt, évidemment. Et d'ici là, bonne chance.

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5: Tic-tac, tic-tac, tic-tac, c'est le compte à rebours vers l'été 2026. C'est excitant, ça. Avouez que quand on était en plein cœur de l'hiver, on le visualisait, ce moment-là. Hein. On est officiellement à 2 jours de l'arrivée de l'été, et vous savez quoi? On va célébrer cette transition ensemble cette fin de semaine. Ici Philippe Fenu, bienvenue à Cosmopolite, c'est l'édition du vendredi 19 juin. On va commencer notre 3 heures ensemble de façon, comment dire, magique, je dirais. Ouais. Je dirais même de façon solennelle. Peut-être même de l'ordre du rituel estival. On va savourer d'abord l'ingéniosité de Trinix qui a mis à jour une ritournelle popularisée par Salif Keita, une pièce qui devient un voyage qui est intime, qui est court, puis qui est intense.

Quand on a commencé notre nouvelle aventure radiophonique l'automne dernier, cette aventure qui s'appelle Cosmopolite, je vous ai promis de faire une grande place aux artistes d'ici, des bonnes musiques bien locales. Ben, la prochaine séquence, c'est vraiment un écho à cette promesse-là, hein, parce qu'on se dirige, chers amis, vers une des grosses tunes à venir de l'été 2026. Donc, Meriem, Claudel et Impasse pour la pièce qui s'appelle Des Loulous. J'ai Marvin Caleb aussi pour ensoleiller notre début de fin de semaine. Papi J, flanqué de Shaw Frank. Mais d'abord, on va s'installer au chapitre d'une nouveauté. Ouais, nouveauté de Poirier, album à venir en octobre prochain. Album qui va célébrer 25 ans de carrière de Poirier. Ça va être son 13e album, truffé de collabs. Il va avoir un été de spectacle. Moi, je vais le voir à Gaspé au Festival Musique du Bout-du-Bonde au mois d'août prochain. Un premier extrait très santé, très rafraîchissant, très été. La pièce s'appelle Smoothie au bleuet.

Venir décorer notre été 2026 qui le fait déjà hein, depuis quelques semaines maintenant, elle a bien décoré notre printemps des loulous qu'on vient d'entendre. Une initiative de Mariem. Notre printemps cosmopolite a été Angélique, n'est-ce pas? Dès qu'on a entendu qu'Angélique voulait venir passer du temps avec nous à la radio musicale de Radio-Canada, on s'est mis à plonger avec tout l'amour qu'on a à cosmopolite vers le nouvel album d'Angélique Kidjo. Hein, je pense qu'il n'y a pas une fin de semaine, on n'a pas écouté d'Angélique Kidjo, je pourrais peut-être

même dire qu'il n'y a pas une journée, une soirée, on n'a pas écouté Dieu les Kidjo au cours des dernières semaines. Puis je suis bien content d'avoir vécu ça avec vous, chers amis. En voici d'ailleurs un autre fragment de l'album Hope. On va l'écouter ici, flanqué d'Aerastar. Bon vendredi. 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

cette avant-dernière soirée du printemps 2026. On vient d'entendre la voix de Wally à la radio musicale de Radio-Canada. Ben oui, on bascule en fin de semaine dans l'été, enfin. Moi, j'adore ce moment-là. Hein. Donc, les courtes nuits, les longues journées, là, les

journées interminables. C'est le grand solstice. Dimanche, là, en fin de semaine. Et depuis quelques années maintenant, pour marquer le coup, c'est la Journée nationale des peuples autochtones, donc le grand solstice, qu'on vit une célébration de musique, de culture des peuples autochtones qui résonne au cœur du territoire. Cette année, 6e édition, 13 artistes allochtones et autochtones. Ça va se passer à Wendake. Et vous allez pouvoir entendre ici à la Radio musicale de Radio-Canada en primeur, ce concert-là à 18h à ICI Musique. Et si vous voulez le voir, voir les Elisapi, Béatrice Dier, Sarah May et Adissé, Q052, Émile Bilodeau et d'autres, vous allez pouvoir les voir dans une version télé du Grand Solstice sur ICI Radio-Canada Télé ce dimanche prochain à 20h. On va écouter une de mes bandes préférées, moi, autochtones. Donc, on se déplace jusqu'à l'ouest du pays pour entendre Sonny Nose Reskid.

il était de passage dans le cadre des Franco il y a de ça quelques jours. Daniel, comme on entend dans l'émission Cosmopolite, c'est Philippe Fémiot. On est ensemble jusqu'à 22h. Comme à tous les soirs de la fin de semaine, si vous voulez m'écrire, ça se passe sur l'application mobile Radio-Canada Audio, sur la bulle de conversation. C'est là que j'aime lire vos commentaires et suggestions. Voici le bon Mike Clay.

Une pièce parfaitement lumineuse pour ce long vendredi du mois de juin sur ICI Musique à la Radio Musicale de Radio-Canada. Voici maintenant une artiste qu'on a appris à découvrir ensemble au cours des derniers mois, c'est Davinor, une rappeuse originaire de Kinshasa, République démocratique du Congo. Et puis, voici quelques clés pour mieux comprendre son monde, son univers. Son prénom d'abord, c'est une contraction du nom de ses parents, David et Hortense. Donc, David et Hortense, bien collé, ça fait quoi? Ça fait Davinor. Et puis, le nom de l'album, c'est en lien avec des thématiques abordées qui font directement référence à la sorcière Karaba du film d'animation Kirikou. Donc, un film qui est sorti à la fin des années 90. Pour ce qui est de la chanson qu'on va entendre à l'instant, une chanson là qui, dès le départ, va vous amener dans le cœur battant de l'Afrique musicale. C'est... La pensée de Manu Dibango et Saul Makossa. Donc, l'intention de la toune, c'est refléter une volonté de rendre hommage au continent africain. Davinor.

0: Cosmopolite à la radio musicale de Radio-Canada nourrit notre curiosité, nous étonne parfois, nous détend aussi et même ludique. On va y aller là, à l'instant sur le versant comico-cosmo de l'émission, ok? Claro que si, on va faire ça avec une pièce qui s'appelle « Una cerveza, por favor ». Une pièce de Cruzito, hein? Moi, je la trouve drôle, cette pièce-là. Je la trouve attachante aussi. Ce que j'aime, c'est le choc thermique et culturel qu'elle raconte, cette chanson-là. Donc, on est sur un parfum de reggae, puis on joue sur les contrastes, puis les clichés aussi, hein? Des Québécois qui se déplacent là sur les plages dans le sud. La pièce est chantée, hein? Ce qu'on pourrait dire là, du Spanglish québécois. Donc ça, ça met le décor, hein? Sur les gens d'ici. Et puis, je trouve que la chanson, en ce vendredi soir, elle est parfaite pour lever sa canette de bière en riant du fait qu'on essaie de recréer un caillou coco sur son petit patio pour se reposer du boulot. Una cerveza, por favor.
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1: Puisque c'est vendredi et qu'on penche collectivement vers l'été, c'est à essayer à la maison d'applaudir avec les fesses. Oui, c'est une journée de l'année, là, on peut faire ça. C'est bien ce soir. Content de passer ce vendredi avec vous, la radio musicale de Radio-Canada, chers amis. On va garder le même côté désinvolte à l'instant, avec une très forte collaboration. Meryl et Théodora, une connexion qui provoque beaucoup de lumière. C'est la complémentarité là, qu'il faut déguster à l'instant. C'est le choc des cultures et des influences aussi. Donc, d'un côté, Meryl qui apporte ce que je me permets de dire, qui est la science du rythme caribéen. Donc, une rappeuse, chanteuse martiniquaise qui maîtrise la chata, le reggae dancehall, le rap en français aussi. Puis on a Théodora, la boss lady qui excelle dans la fusion de l'afro-club, du R&B et de la drill. C'est teinté d'influences congolaises aussi. C'est vendredi, puis ça, c'est bon pour nous.
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Elle est née au Bénin et elle a grandi au Nigeria. Aira Star, qu'on vient d'entendre avec une de ses plus récentes pièces. En ce vendredi soir à la radio musicale de Radio-Canada, on fait un autre grand écart avec le collectif qui s'appelle 47 Soul. Un groupe qui a été formé en Jordanie et qui est basé maintenant entre Londres et la Palestine. C'est pour ça que je me permettais d'utiliser un grand écart, là. Ce sont des gens qui sont très curieux, des gens qui ont la bougeotte, des gens qui sont très audacieux et agiles aussi, qui sont capables de nous proposer une fusion de rap électronique. Donc, des pièces, là, qui penchent juste assez du côté de la pop, mais qui restent résolument proches des instruments traditionnels qu'ils ont entendus alors qu'ils étaient jeunes. Je fais référence ici au Darkuba, au Mijouiz, à l'Argoul aussi. Donc, si vous pouvez tendre l'oreille vers l'ensemble, vous allez pouvoir entendre ces instruments-là qu'ils incorporent dans leur proposition. La chanson « Into » de Sham Step, c'est vraiment un voyage musical qui représente ce collectif-là qui s'appelle 47 Soul.

Le son de la Colombie porté par Catriel qui s'harmonise tellement bien à l'émission Cosmopolite. On vient d'entendre à l'instant Gimme More. Donc Catriel flanqué de Paco Amoroso. Et on aime ça, hein, des fois savourer ensemble des doubles doses. C'est ce qu'on va faire à l'instant avec Catriel, histoire de monter les attentes, l'excitation, parce que le groupe sera de passage à Montréal dans le cadre du Festival international de jazz de Montréal dans une semaine. Aïe, aïe, aïe!

de Kizaba. Voici maintenant Jules, producteur et DJ compositeur londonien originaire de Ghana. Lui fusionne avec beaucoup de dextérité le meilleur des deux mondes qu'il connaît, c'est-à-dire les rythmes house des clubs de Londres et des musiques qui circulent très très bien là dans son pays natal, le Ghana, à travers le Nigeria, à travers aussi le Bénin, toute la zone ouest Af là qui fait grouiller la planète par les temps qui courent. Voici Jules.

Une douceur vient de traverser ici musique propulsée par Black Dough en pleine transition vers l'été. Mine de rien, ce soir, je dois vous confier que je me sens un peu à l'heure des bilans, hein, parce que on achève notre première saison de Cosmopolite. Je vous rassure, on va passer l'été ensemble, les vendredis, les dimanches aussi. Mais au cours des derniers mois, ce que j'ai le plus aimé, c'est vous proposer quelques découvertes musicales. Puis je me suis tellement réjoui de savourer, là, il y a peu de temps, le parcours furtif de Bombay Mami, une artiste indo-suisse qui mêle de la musique classique indienne au R&B et à la pop. J'ai été très, très étonné. Et puis, j'aime aussi parce que sa musique porte des messages que je trouve, oui, personnels, mais universels. Pour nous présenter la prochaine pièce, Bombay Mami dit que c'est une chanson qui est une reconquête de la confiance en soi. Elle a écrit cette chanson-là qui s'appelle Fire in Delhi alors que sa vie était en plein chaos. Donc, elle chante pour expier, elle chante pour partager, elle chante pour évoluer, pour faire briller notre radio musicale en ce vendredi.

En ce vendredi soir à la radio musicale, je suis content de vous faire entendre pour la première fois à Cosmopolite, Aureum 17 avec Vive l'éveil. Vive l'éveil, le titre dit tout. C'est un appel à l'éveil, à la fête, à l'élévation aussi. Après les longs mois de grisaille, voici un morceau qui pousse à célébrer le fait d'être levé. Moi, je suis levé depuis les aurores ce matin. J'adore les aurores du mois de juin. Hein, donc, la pièce parle du fait d'être debout, d'être réveillé, d'être vivant. Je trouve que ça résonne à 100% avec l'état d'esprit de ce dernier vendredi du printemps. Donc, c'est l'hymne parfait pour marquer la fin d'un cycle, hein, le printemps, puis le début de ce que j'appelle la saison des démesures. Donc, cette toune-là est parfaite parce qu'elle agit tel un pont doré vers l'été.

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Un bon compas. Je suis ravi d'avoir passé cette avant-dernière soirée du printemps avec vous, chers amis. Je remercie mes camarades Camélia Boussaïd et Malik Touré qui m'appuient au contenu puis à la recherche musicale. Marie-Pierre Bouchard réalise Cosmopolite. Ici Philippe Fémieux, je vous retrouve demain, 19h, à quelques heures de l'arrivée officielle de l'été. Passez une excellente soirée. Samiane arrive dans quelques instants. Ciao tout le monde, portez-vous bien.

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3: Quick Akina, bonjour tout le monde. C'est vraiment, vraiment un privilège d'être avec vous aujourd'hui. Je m'appelle Samian et je vous souhaite la bienvenue à une édition très spéciale de Minotan qui est enregistrée pour la première fois devant public en plein cœur du Festival Koué à Québec. Et aujourd'hui, la musique résonne, les langues se rencontrent, les nations se racontent. Aujourd'hui, on va célébrer ce qui nous rassemble, nos cultures, nos histoires, nos chansons, et nos artistes. Au menu, on va plonger dans toute l'effervescence du Festival Koué, qui est un événement qui met en lumière les 11 nations autochtones du Québec et qui crée année après année de magnifiques espaces de rencontre. C'est aussi ça, le Festival Koué. Pour moi, c'est beaucoup plus qu'un événement. C'est vraiment une rencontre. On dit 11 nations autochtones, mais avec la nation québécoise, je pense qu'on est 12 nations aujourd'hui à se rassembler. On va accueillir 3 artistes que j'aime profondément. Yvan Boivin-Flamand. Q052 est avec nous aujourd'hui. Et une artiste de Wendake, Sandrine Mass, est avec nous aujourd'hui aussi. C'est 3 univers différents, 3 nations, 3 façons de faire vibrer le territoire à travers la musique. Alors, merci d'être avec nous, que vous soyez ici, devant la scène, physiquement avec nous, ou sur la route, si vous nous écoutez dans votre auto, soyez prudents. Et on va commencer le spectacle avec un artiste atikamekw que j'ai découvert à la toute première saison de Minotan et que j'ai fait découvrir aussi à notre réalisatrice Pascal. C'est un artiste qui s'appelle Paco. On va l'entendre avec Ni Wichimagan. Et encore une fois, bienvenue à Minotan en direct du Festival Koué à Québec.

On vient d'entendre Koué, où est allé tout ce monde qui avait quelque chose à raconter. Et c'est une chanson qui est née ici même dans l'esprit du festival Koué à partir d'un grand classique d'harmonium que tout le monde connaît, qui a été réinventé dans les 11 langues autochtones du Québec. Et je trouve que ça résume quand même assez bien le festival, parce que Koué, c'est pas juste une série de spectacles, c'est un lieu de rencontre, c'est un endroit où on peut découvrir des artistes, assister à des conférences, entendre des récits, participer à des activités culturelles, goûter aussi à des traditions culinaires. On peut même encore les sentir juste ici à côté de nous. On peut poser des questions et surtout apprendre à se connaître. Et j'ai envie de partir en vous lançant une question à tout le monde ici. Si vous avez la bonne réponse, vous gagnez un toutou au kiosque. Non, c'est pas vrai. Mais je vous lance la question comme ça. Il y a combien de nations autochtones à travers le Québec et quels sont leurs noms? 11, 10 plus les Inuits, OK, plus les Québécois, on est 12. Et je peux quand même juste les nommer. Est-ce que vous êtes capable de les nommer, les 11? OK, ben là, oh, pas tout en même temps. Je vais vous faire la liste pour ceux qui viennent de joindre à nous. Il y a les Abénakis, les Anishinaabés, Atikamekw, Iyu, qu'on connaît sous le nom de Cree aussi, les Inuits, Wélastokwé, Inuit, Mi'kmaq, Mohawk, Kanien-Garaga, les Naskapi et les Wendat. Donc, c'est 11 nations, c'est 11 langues, 11 familles linguistiques aussi. C'est 11 façons d'habiter le territoire et c'est plus de 120 000 représentants répartis dans 55 communautés. Je dis 55 communautés au sens de la loi. Il y a 41, ce qu'on appelle encore réserves, et il y a 14 villages chez les Inuits au nord. Donc, c'est réparti un peu de cette façon-là à travers le Québec. Et chacune des nations porte une histoire, une mémoire, une vision, un monde et une culture vraiment unique à chacune des nations. Et justement, dans quelques instants, on va accueillir notre premier invité. C'est un artiste Atikamekw dont la guitare parle presque autant que sa voix, Yvan Boivin Flamand. Et le temps de lui laisser prendre place, on va partir en musique avec deux artistes Atikamekw que j'aime beaucoup, Aminotan, Laura Nikwe et Red Rockers.

0: Notre premier invité est devenu en quelques années une des figures incontournables de la musique autochtone actuelle au Québec et même plus loin. Moi, je pense que tu vas aller pas mal plus loin que le Québec. Il est originaire de Manoan. Il a longtemps fait parler sa guitare avant de faire entendre sa voix. Et c'est, aujourd'hui, c'est une voix qui porte la langue atikamekw avec une douceur, une profondeur et vraiment une belle sensibilité qui touche droit au cœur. Accueillons chaleureusement Yvan Boivin-Flamand. Yvan, je peux pas passer à côté, tu viens d'une nation, la nation atikamekw, où la musique occupe une place vraiment importante. Et quand tu repenses au petit gars, là, si je reviens dans ton passé, le petit gars de 5 ans qui a reçu sa première batterie, est-ce que tu t'étais déjà dit que ce petit garçon-là allait chanter devant un public un jour?
1: Ben, je pense que je le savais déjà, tu sais, je pense que je le savais que j'allais performer, tu sais. Tu sais, je m'imaginais tout le temps devant des gens, tu sais, comme ici en ce moment, tu sais, puis de juste rocker, de jouer ma guitare, puis de chanter, tu sais. Fait que c'est vraiment cool de savoir que, tu sais, on fait partie de ce genre de rêve-vision en ce moment, tu sais.
0: Mm. Et aujourd'hui, j'ai vraiment l'impression qu'on découvre ton cœur. Ton dernier EP s'appelle Nitei, qui justement se traduit par « Mon cœur ». Qu'est-ce qui demande le plus de courage? Est-ce que c'est d'être guitariste sur scène pour d'autres artistes ou, à un moment donné, de juste devenir vulnérable et d'interpréter ses propres chansons?
1: Je pense que c'est d'être vulnérable qui est pas mal plus difficile pour moi, dans le sens que, tu sais, moi, je fais sentir les émotions à travers des notes, mais, tu sais, maintenant, de pouvoir mettre des mots puis de pouvoir parler de ce que je ressens, tu sais. Fait que c'est ça qui est pas mal plus dur pour moi parce que, tu sais, je trouve ça vraiment vulnérable, tu sais, puis surtout que j'écris en atikamekw maintenant, tu sais.
0: Et je suis très content de te voir avec ta guitare. Je te vois toujours avec des musiciens, donc j'ai très hâte de t'entendre de façon acoustique. Donc je te laisse la scène est à toi.
1: Oui, merci.

0: Mais ouais, merci beaucoup.
1: Je vais chanter Set Me Free qui faisait partie de mon premier EP qui était en anglais en fait. Ça s'appelle Set Me Free.

0: Yes. Merci beaucoup.
1: Wow. Set Me Free, je me rappelle quand c'est sorti, on avait fait jouer en primeur à Minotan et cette chanson-là, je l'avais découvert sur la route pendant un road trip d'un coucher de soleil. Et c'est fou de t'entendre la faire de façon acoustique comme ça. Tu m'as un peu remis dans cet état-là. Nice. Mais là, il y a un nouveau projet qui porte le nom de Nitei. Je l'ai dit tantôt, ça se traduit par mon cœur en langue atikamekw et aussi en langue anishinaabe. Et quand tu montes sur scène, j'ai une question pour toi. Qu'est-ce que tu souhaites laisser dans le cœur des gens?
2: Je pense que c'est qu'on est tous pareils en tant qu'Autochtones. Tu sais, qu'on a toutes des émotions aussi, tu sais. Que c'est quelque chose que je dis souvent, tu sais. Dès qu'il y a la musique, tu sais, t'oublies un petit peu les barrières que tu as un peu, tu sais, par rapport à tout ce qui se passe politiquement puis ce qui se passe dans le monde, en fait. Fait que, tu sais, le fait que la musique nous réunit, tu sais, c'est là que tu te souviens un petit peu que la personne qui est à côté de toi, ben, c'est un humain aussi, tu sais, il y a des émotions, fait que, tu sais, c'est de sentir tout l'amour qu'on a pour entre frères et sœurs, tu sais. Puis qu'en même temps aussi, je vais voler un petit peu les mots à Florent Volant, c'est que on vient en ami, en fait, aussi, en tant qu'Autochtone.
1: Il y a une gang qui vient de te chercher, là. Ivan, il est parti de Picogan à 4 heures ce matin pour être avec nous aujourd'hui. Kichi Miigwech, merci infiniment, Ivan, d'avoir été avec nous. Je te laisse présenter ta prochaine chanson. Merci.
2: Kichi Miigwech. La prochaine chanson s'appelle Ijnikazuin, qui veut dire un nom. En atikamekw, le nom, c'est mon nom comme Ivan Boivin Flamand. C'est le fait d'aimer le nom d'une personne, de tomber en amour avec ce nom-là. Voici Ijnikazuin.

0: Merci Miguel. Merci beaucoup.
1: Kitchi Miigwetch, Yvan de Boisvin Flamand. Il va être en spectacle le 25 juin prochain au Festival international de jazz de Montréal. Je vous rappelle que Minotan vous parvient cette semaine directement du Festival Coué à Québec.

0: On vient d'entendre Run Buffalo Run du projet Migmafrica, qui est une magnifique rencontre entre un griot sénégalais pour nom de Sadio Sissoko et l'artiste Micmac Valérie Ivy Hamelin. Et justement, on demeure en territoire Micmac pour accueillir notre prochain invité. C'est un artiste qui laisse personne indifférent. Rappeur, auteur, compositeur, interprète, entrepreneur, activiste. Ancien chef de sa communauté, il utilise la musique comme quelqu'un utiliserait un mégaphone. OK? Si vous comprenez un petit peu la métaphore, il est originaire de Gascapégac en Gaspésie. Il porte fièrement son identité, son nom de scène, QO52. Je ne sais pas s'il y en a qui sont familiers avec ça. C'est le numéro administratif attribué à sa communauté. C'est un numéro de bande, de statut d'Indien, en fait. Et je trouve ça très audacieux de porter ce nom-là. Et depuis plusieurs années, ben, il secoue les consciences avec du hip-hop très puissant. Aucun détour. Il parle du territoire. Il nous parle d'histoire, de résilience et de décolonisation. Mais derrière la prise de parole et les textes percutants de cet artiste, il y a aussi un homme profondément attaché à sa communauté, à sa famille et à la transmission. Très content de t'avoir avec nous aujourd'hui. Mesdames et messieurs, QO52.
1: Hello. Merci beaucoup, Sam. Jeez, c'est toute une intro, ça. Jeez.
0: C'était tes funérailles, mais écoute, oui. Je pourrais t'envoyer le texte.
1: Wow. Ben, c'est bien plus de monde que je pensais.
0: Il y a plus de monde. Ouais. Mais c'est, non, je suis vraiment, vraiment content. Et on te connaît aussi, en fait, comme un militant, un activiste, un gars qui n'a pas peur de dénoncer certaines réalités. Ça s'entend dans ton rap. Je veux savoir, en fait, qu'est-ce qui t'a donné envie d'aller là? Qu'est-ce qui t'a donné le goût de prendre un micro pour la première fois?
1: Ben, ça fait longtemps que je suis autour de ça. Mon père, c'était un musicien aussi. Toute la famille jouait la musique. Puis mon père aussi, c'était un gars qui était toujours sur les chemins en train de bloquer des roads puis en train de faire des choses de même aussi. Ça fait que moi, quand j'utilise la musique, c'est vraiment comme une manifestation aussi. Si je suis sur la stage, c'est comme si je suis sur la route, en train de bloquer un chemin.
0: Justement, ton père, vous venez d'une lignée politique aussi.
1: Oui.
0: Ton père souhaitait aussi te voir en politique. C'est ce que je lisais aussi dans toutes ces recherches-là. Est-ce que le fait de faire du rap, c'est aussi une façon de faire de la politique? Est-ce que c'est une forme d'engagement? Est-ce que tu passes tes messages politiques à travers le rap?
1: Bien sûr. Tout ce que je fais, à fin de compte, il y a un aspect de politique là-dedans. Tout ce que je travaille là-dessus, là, if it's a piece of art, c'est une partie de leadership, c'est une partie de politique, c'est une partie de perpetuation aussi. You know?
0: Sur ces mots, j'ai vraiment envie de vous laisser découvrir l'univers de Q. On l'écoute, mesdames et messieurs.
1: Here we go. Là, vous êtes prêts pour some hip-hop? C'est-tu la première fois que t'es là pour du hip-hop, les autres? Put your hands up, say hip-hop!

0: Incroyable, incroyable. Je reconnais ton public, mon cher Q. Il y a des chansons comme ça qui m'impressionnent de toi, où tu es en plein délire et j'aime ça. J'aime comment tu l'assumes, c'est super beau.
1: Merci.
0: Mais quand j'écoute l'album au complet, j'ai eu le privilège d'écouter ton dernier album au complet en primeur avant sa sortie.
1: Ouais.
0: Il y a beaucoup de mémoire dans tes chansons, mais maintenant, j'ai envie de te parler d'avenir. Qu'est-ce que tu souhaites pour les jeunes de la communauté de Gaspésie, pour la jeunesse Mi'kmaq, en fait?
1: Tout ce qu'ils veulent. Je veux qu'ils rêvent les plus grands rêves qu'ils peuvent avoir. Je veux qu'ils rêvent, puis je veux qu'ils savent que c'est possible de atteindre ces rêves-là. You know, it's possible. Ça fait que moi, je vais être là toujours juste pour les pousser dans un cul. Boum! Kick in the ass. Mm-hmm. Mais je pense qu'on a besoin de ça everywhere dans nos communautés, you know? Pas juste Gaspésie, toutes les communautés. So we just keep kicking them in the ass.
0: Mais je pense un bel endroit pour le faire, justement, ici, où il y a les 11 nations qui sont représentées sur le site du Festival Coué. Et puis, merci d'être là. C'est vraiment un privilège. Et puis, je te laisse présenter la prochaine chanson.
1: Thank you very much, man. It's been fun. So, with this last song we're going to perform, je voulais faire quelque chose un petit peu plus de mellow. 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

0: Waouh. On remercie l'équipe policière qui sont juste derrière Radio-Canada. Kichimigwech Q052, qui était accompagné de DJ Francis Di Salvio, a.k.a. Et comme la musique suffisait pas, Quentin est aussi scénariste. On peut voir son travail et même le voir dans la série Bon Cop, Bad Cop, qui a travaillé sur la scénarisation. Et sur la comédie musicale Évangeline, plusieurs autres collaborations. Donc, comme tout autochtone que je connais, il y a plusieurs cordes à son arc. Et oui, Kichimigwech d'être avec nous aujourd'hui.
1: Voilà.
0: On est toujours en direct du Festival Coué de Québec pour une édition spéciale de Minotan. Et on poursuit la fête avec la musique de Florent Volant.

Le 21 juin approche à grands pas et à chaque année, à pareille date, on souligne la Journée nationale des peuples autochtones, évidemment, partout à travers le pays. Et pendant longtemps, j'ai eu l'impression qu'on présentait cette journée-là comme une occasion de regarder les peuples autochtones au passé, comme si on parlait uniquement d'histoire, de patrimoine ou de tradition. Mais pour moi, le 21 juin, c'est surtout une journée qui nous rappelle qu'on est encore là aujourd'hui, que nos langues sont toujours là, que nos cultures sont toujours là. Nos chansons aussi sont toujours là. Et surtout, nos peuples continuent de créer, d'innover, de rêver et de contribuer à la société d'aujourd'hui. Quand je regarde autour de moi, ici au Festival Quiz, je vois des artistes, des artisans, des aînés, des jeunes, des familles. Je vois des gens qui portent leur culture avec fierté et qui choisissent de la partager. Bien, c'est aussi ça pour moi le 21 juin. C'est une invitation à la rencontre, c'est une invitation à l'écoute. C'est une invitation à découvrir la richesse des premiers peuples qui habitent ce territoire depuis des millénaires. Et d'ailleurs, le Festival Kwe souligne cette journée importante avec un grand spectacle qui va avoir lieu le 21 juin prochain. Et je vais avoir l'occasion de vous en reparler un petit peu plus tard dans l'émission. Mais pour l'instant, alors qu'on s'apprête à accueillir notre prochain invité, on va du côté de la Nation Wendat avec des artistes qui portent fièrement leur voix. Joseph Saranès et Atsé, suivi d'Anima Aura.

Notre prochaine invitée nous transporte dans un univers complètement différent. Elle est originaire de Wendake, autrice, compositrice, interprète, artiste et membre du clan du loup. Elle fait partie de cette nouvelle génération d'artistes autochtones qui bâtissent des ponts entre les traditions, entre le territoire et la chanson contemporaine. Dans sa musique, on trouve la forêt, les rivières, les souvenirs, les femmes qui nous ont précédés, mais aussi cette volonté bien vivante de faire résonner la langue Wendat au présent. Son parcours est assez impressionnant. Elle est lauréate du prix Georges Dor. Elle a été récipiendaire de la bourse Karim Ouellet et elle a participé au projet Negamo Mamwinton. Et elle s'impose aujourd'hui comme l'une des voix les plus singulières de la scène folk autochtone au Québec. Accueillons chaleureusement Sandrine Masse, mesdames et messieurs.

0: Oui, carrément criminel. C'est tellement agréable devant le public comme ça.
1: J'aurais une petite question avant qu'on continue. Parce que dans ta musique, j'ai lu à quelque part que le territoire t'inspirait. Quand tu allais à ton camp, ça t'inspirait à écrire des chansons. Et je veux savoir, qu'est-ce que le territoire t'apprend aujourd'hui comme artiste?
0: Ben, oh mon Dieu, tout. Tout. Je pense qu'à travers mon processus personnel, moi, de reconnexion culturelle et linguistique, ça a été parallèlement aussi avec le territoire, même si j'ai toujours eu un attachement. On dirait que plus j'apprends la langue Wendat, plus je connecte avec le territoire et inversement aussi. Donc, un nourrit l'autre. Fait que là, ça me donne... J'ai l'impression d'ouvrir des petites clés à chaque fois. Puis cette espèce de sentiment-là d'ouvrir une porte puis de connecter à cette essence-là, c'est l'état que j'ai besoin pour écrire des chansons. Donc, ça se fait comme naturellement. J'ai encore de la misère à écrire des chansons quand je ne suis pas à Pontcamp. Je travaille là-dessus parce que j'ai moins le temps d'y aller, mais c'est une connexion qui est absolument essentielle à mon bien-être intérieur. Ouais.
1: Et au-delà du territoire, je veux dire, tu commences à intégrer la langue Wendat aussi à tes chansons. Et j'aimerais savoir comment tu te sens lorsque tu chantes en langue Wendat sur scène avec une langue qui a autant souffert. Je veux dire, c'est une réappropriation complète par la langue Wendat. Comment tu te sens de chanter dans cette langue-là qui revient à la vie, en fait?
0: Ben, aujourd'hui, je me sens vraiment bien. À chaque fois que j'ai l'occasion de le faire, je pense au début, c'était très confrontant. De prendre parole comme ça, parce qu'on est tous, dans la communauté, on est tous en réapprentissage, puis on a tous, tu sais, des cheminements différents par rapport à notre réapprentissage de la langue, puis il y a une certaine, peut-être je pourrais utiliser le mot honte, ou en tout cas, il y a une certaine peur des fois de prendre ce qu'on a appris, même si c'est pas beaucoup, puis de le partager, tu sais, avec la transmission, on fait très attention, c'est très précieux comme bagage qu'on est en train de reconstruire, puis qu'il y a des gens qui travaillent depuis des dizaines et des dizaines d'années pour tenir cet équilibre-là. Donc, mais j'ai tellement eu la première fois que j'ai chanté en Wendat, c'était au Power dans ma communauté, puis j'ai tellement eu un retour incroyable de jeunes qui venaient me dire que c'était la première fois qu'ils entendaient chanter en Wendat. Il y a quelque chose qui s'est passé, que je me suis dit, ben, je vais y aller, puis je vais le faire, puis si ma communauté m'appuie là-dedans, ben, ça me donne des ailes. Fait que je le fais pour moi, pour la communauté, mais pour la langue aussi, c'est pour la faire entendre. C'est super important pour moi. C'est mon dada. Je suis en amour avec la langue Wendat.
1: Je te laisse présenter les deux prochaines chansons.
0: L'automne passé, j'étais sur mon balcon en train de prendre un café, puis je regardais les feuilles mortes tomber. Puis pour moi, les feuilles mortes, ça a toujours été un élément de la création super... j'ai toujours trouvé ça magique, tu sais. On appelle ça les feuilles mortes, mais... Pour moi, c'est vivant, c'est des feuilles mortes. Ça m'a fait ça m'a fait réfléchir à plein de choses. Puis là, un moment donné, le voisin d'en face est sorti sa souffleuse à feuilles, son maudite machine. Puis c'est venu comme complètement scraper mon moment. Puis là, je suis partie dans ma tête. Puis j'ai repensé à ma grand-mère quand elle a marié mon grand-père qui était à l'automne, elle a perdu ses droits. Puis toute cette génération de femmes-là qui ont dû se heurter à ces vent-là de machine, tu sais, à cet esprit-là d'oppresseur. Et ça m'a inspiré justement, cette chanson-là que je vais vous présenter, que j'ai appelée « L'essoufflé » et qui vient juste de sortir là, sur les plateformes dernièrement. Donc, voici « L'essoufflé ».

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0: Merci.
1: OK, une petite dernière. Une petite dernière que je n'ai pas sortie encore, qui s'appelle Magic. Pourquoi il s'appelle Magic? Parce que j'ai rencontré un gars il y a de ça une couple d'années. Il est magicien de rue, hein, avec un nom de même, évidemment. Puis c'était tout un personnage. Puis il était quand même assez intense. Fait que quand il me tapait ses nerfs, il était nu de Warhad Malotanam. Puis je l'envoyais promener dans sa langue en lui disant « Magic Pomde », qui veut dire littéralement « Ouais, vas-y, te promener ». Et ça m'a inspiré ce refrain qui est en Inuit Moon, que je vous invite, si ça vous tente, à chanter avec moi.

Pichi Miigwech, merci infiniment. Sandrine Masse, vraiment un plaisir de t'avoir eu avec nous aujourd'hui. Son nouvel album est prévu pour l'automne prochain, donc on va surveiller ça de près. Et musicalement, ben, on reste un peu à Wendake avec le chant ancestral Wenda de Gilles Sioui et Christian Lavoie.

Et on va souligner la Journée nationale des premiers peuples. Et ici, à Québec, les célébrations vont prendre une couleur toute particulière. Donc, de 15h à 23h à la place Georges V. Cette place va se transformer en immense lieu de rassemblement avec le grand spectacle Coué. Une soirée qui va réunir sur une même scène plusieurs artistes de différentes nations. Et ce que j'aime particulièrement de cet événement-là, c'est qu'il s'agit pas seulement d'un spectacle. C'est vraiment une occasion de se rencontrer, de célébrer nos cultures, d'entendre nos langues résonner au cœur de la ville et de voir à quel point les peuples autochtones sont bien vivants, bien présents aujourd'hui et encore en mouvement. Et je vais avoir le privilège d'être aux côtés de nombreux artistes cette soirée-là. Donc, je veux vous nommer qui va être là le 21 juin prochain. Il va y avoir DJ Jaco. Il va avoir Elisabeth Saint-Gelais, une artiste que j'adore, un artiste qui s'appelle Ya, que j'ai hâte de découvrir, Violent Ground, Soleil Launière et ses invités, donc Willows, Eatsé et Sandrine Masque qu'on a entendu aujourd'hui, Joseph Saranès, et je vais être présent moi-même, Samiane. Donc c'est mon seul et unique concert de l'année. Donc, j'ai dit oui pour le Festival Coué et ça va être un plaisir de vous retrouver. Donc, si vous êtes dans la région de Québec dimanche prochain, venez faire un tour. Et nous, pour l'instant, on poursuit en musique.

On vient d'entendre Koué, Put Your Hands Up, qui est un hymne collectif qui va d'ailleurs être interprété le 21 juin prochain lors du grand festival, le grand spectacle Koué en fait. Et c'est comme ça que se termine notre émission cette semaine. Je veux remercier du fond du cœur la meilleure équipe derrière Minotan. Et là, je peux le dire parce que c'était Pascal Richard à la réalisation, à la recherche, oui, on peut l'applaudir certainement. À la recherche, Guillaume Hubermont, la chef de projet, la productrice au contenu, Yolaine Maudette. À la technique, Jean-François Betty et François Warnet. Mon nom est Samian et je vous confirme une 5e saison officielle de Minotan. Sur ce, Kitschimigwetch. Bye bye.

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0: Gros plan sur...
1: Gros plan sur un des artistes les plus écoutés du monde, Joji. Il a un succès colossal. Il a des milliards d'écoutes sur les plateformes. C'est énorme. Joji a un parcours atypique aussi. Il est né en 92 à Osaka d'un père australien et d'une mère japonaise. Il fait d'abord sensation à l'adolescence en tant que vidéaste sur YouTube. Il publie des vidéos d'humour absurde. Et c'est comme ça qu'il se fait connaître. C'est lui qui est derrière le phénomène planétaire du Harlem Shake en 2013. Et il entre au Billboard américain, ensuite avec un premier projet musical, mais il frappe un mur assez rapidement. Dépression, épuisement créatif, problèmes de santé. À 25 ans, il plaque tout pour se reconstruire et de cette période sombre va naître le projet Joji, sous ce nom. Il devient le premier artiste d'origine asiatique à se hisser au sommet du classement R&B et pop du Billboard. Il enchaîne les tournées mondiales, les certifications platine et au mois de février dernier, il a dévoilé un quatrième album, un album qui a reçu des critiques dithyrambiques. Alors, pour voir ce phénomène sur scène, il sera à Toronto ce soir, à Montréal demain. Il s'appelle Joji.

La vie de festival en Ontario, c'est à Burlington qu'a lieu en fin de semaine le festival Lakeshore Music and Arts. Célébration gratuite en plein air au Spencer Smith Park, un lieu emblématique de Burlington, Ontario, ville d'environ 200 000 habitants, à ne pas confondre avec la ville américaine du même nom. Le festival, situé le long d'un magnifique front de mer en ville, met en vedette des artistes canadiens établis et aussi des découvertes. On pourra voir entre autres le groupe rock originaire de Burlington, Walk of the Earth, un autre groupe rock de la Nouvelle-Écosse, The Trues, et il y a aussi Cathy Topper, dont on parle souvent à l'émission, qui sera là pendant la fin de semaine, jeune sensation néo-soul de Saskatoon. Elle a fait paraître au mois de janvier un nouvel album qui s'appelle Greyhound. Je vous l'avais présenté. C'est la métaphore là, de ce chien, le Greyhound, qui s'épuise, le livrier de course qui s'épuise à courir après un leurre mécanique qu'il n'attrapera jamais. C'est le symbole de cette sensation de courir à toute vitesse, mais sans savoir après quoi on court. Si vous n'êtes pas à Burlington pendant la fin de semaine, vous pouvez voir Cathy Topper à Saskatoon le 7 juillet dans sa ville natale et à Winnipeg un peu plus tard au mois de juillet.

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0: on prend des nouvelles de...
1: On prend des nouvelles de la rappeuse Sarah May, artiste d'origine sénégalaise qui a commencé sa carrière à Québec dans les années 2000, entre autres aux côtés de son frère Karim Ouellet. Elle a fait paraître à la fin 2024 son quatrième album, un disque très très personnel. Et Sarah May est de retour, elle lance aujourd'hui une nouvelle chanson qui s'appelle Ratata, un extrait de son prochain album La Détermination qui est prévu plus tard cette année. On est dans une énergie brute, crue, une pièce coproduite par Real Mind, à qui on doit plusieurs succès de Loud. Mélange d'influences rap, house, afro-caribéenne, c'est très estival, vous allez voir. C'est parfait pour la saison chaude et pendant l'été, justement, Sarah May sera de retour sur nos ondes, sur les ondes d'ici musique, à la barre de nouveaux sons. Elle va remplacer Nicolas Ouellet entre le 13 et le 31 juillet. Elle sera aussi de retour à l'animation du premier gala de la disque au mois de novembre. Et d'ici là, Sarah May sera en concert samedi à Gatineau et le 27 juin au Festivois de Trois-Rivières, entre autres.

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1: Éternel et parfait néanmoins, je confirme ma présence, non pas le premier ni le dernier, je suis dans

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1: C'est une minute, Pauline Julien. Avez-vous vu la fabuleuse bande-annonce qui est sortie en vue du film sur Pauline Julien, réalisé par Anaïs Barbeau-Lavalette? Pauline Julien, Femme pays, c'est le titre de ce film qui va sortir le 25 septembre. Donc, c'est un film biographique et c'est Suzanne Clément qui joue Pauline Julien, mais Suzanne Clément, là, oui, c'est une grande actrice, on le sait, mais c'était l'actrice parfaite pour jouer le rôle de Pauline Julien. Elle a cette liberté-là, cette fougue, ce côté animal aussi qu'on retrouvait chez Pauline Julien. C'est écrit dans le descriptif là, du film. Pauline danse, Pauline aime, Pauline gueule, Pauline fume, Pauline brûle. Vous voyez un peu le genre, là, Pauline vit, Pauline meurt. Donc, c'est un film assez radical, mais autour justement de la personnalité radicale de Pauline Julien, de sa personnalité très forte. Steve Gagnon aussi fait partie de la distribution, Violette Chauveau, mais Suzanne Clément crève l'écran juste dans la bande-annonce, donc imaginez dans le film qui va sortir le 25 septembre prochain.

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1: Vous pouvez applaudir. J'ai une primeur signée Thierry Larose pour vous. Oui, cet artiste de Marieville, sur la rive sud de Montréal, présente aujourd'hui une deuxième chanson qui va se retrouver sur son album à venir plus tard cette année. C'est la chanson Conversation dans le noir, une pièce qui rappelle ses débuts, ses explorations rock, lyrique, progressive sur son premier album Cantalou. Sur le plan poétique, Larose nous raconte un tendre moment d'intimité, un bavardage sur l'oreille aux heures mystiques. Il y a une très jolie montée grunge dans ce morceau. Et pour cette chanson-là, Thierry renoue avec sa bonne amie Lou-Adrienne Cassidy aux arrangements et au cœur. Et Conversation dans le noir arrive quelques semaines après Si j'avais un clou, une excellente chanson que j'écoute en boucle, qui a déjà dépassé le cap très enviable des 100 000 écoutes sur les plateformes. Donc, Thierry Larose sera en tournée, ça commence au mois d'octobre, ça se poursuit jusqu'au printemps 2027. Voici sa nouveauté.

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1: Ce n'est pas une nouveauté, c'est la nouveauté franco dont tout le monde parle aujourd'hui. Angèle est de retour avec une nouvelle chanson en français. Ça s'appelle « Dis-le ». C'est un retour très attendu pour Angèle, qui avait fait plusieurs collaborations, mais qui n'avait pas sorti de nouvel album depuis 2022. Donc, on sait qu'elle va lancer un nouvel album prochainement. Mais là, cette chanson-là est très réjouissante, hyper dansante. Elle accumule plus de 4 000 milliards d'écoutes sur les plateformes. C'est énorme, cette artiste belge, Angèle. Donc, il y avait, dans les dernières années, surtout fait des collaborations avec Damso, son compatriote belge, avec l'espagnol Mahmoud. Elle avait fait, bien avant ça, une chanson avec Dua Lipa, on s'en souvient. Elle a travaillé avec Justice plus récemment. Elle avait fait aussi une reprise de Kavinsky pour les Jeux olympiques de Paris. Et là, pour cette nouvelle chanson, elle a fait aussi un clip qui est vraiment très, très beau. Allez voir ça, le clip de Dis-le, qui est comme dans un rave. C'est extrêmement bien chorégraphié par La Horde, un collectif chorégraphique de renommée internationale qui est très impliqué dans les communautés queer et rave et qui travaille en ce moment avec le Ballet National de Marseille, La Horde, mais ils ont travaillé avec Rosalia. Ils ont chorégraphié des spectacles de Madonna, de Sam Smith. Et là, c'est eux qui chorégraphient ce très beau clip pour Angèle. Voici cette nouveauté hyper énergique et accrocheuse. Dis-le, Angèle.

Dans quelques minutes, restez là parce qu'on va vivre l'histoire de la French Touch, ce mouvement électron français avec Daft Punk, bien sûr, en tête de file. L'histoire de la French Touch avec notre collaboratrice Héloïse Léveillé-Chagnon.

0: Héloïse, raconte-nous la merveilleuse histoire d'un genre musical.
1: Héloïse Léveillé-Chagnon, salut!
2: Allô, Catherine!
1: Alors, on le dit quand même pour que les gens sachent que t'es vraiment dans ton sujet. T'arrives de France.
2: J'arrive de France.
1: T'arrives d'un voyage en France.

0: C'est quand on pense aux grandes exportations françaises, on pense bien sûr au vin, au fromage, à la haute couture. Mais aujourd'hui, on parle de cette époque où la plus grande exportation de la France, c'était sa musique. On retourne à la fin des années 90, à l'époque de la French Touch.
1: Yes.

0: Ah oui, Stardust, un dérivé de Daft Punk, hein? On
1: exactement.
0: Se souvient, oui. Alors, cette belle époque de la French Touch, Héloïse.
1: Mais oui, c'est un mouvement qui a pris le monde d'assaut au milieu des années 90, il y a 30 ans, mm-hmm. et qui a transformé la France en une superpuissance de la musique électronique. Parce que jusque-là, la France, c'était perçu comme un pays un peu ringard musicalement.
0: Oui. Mais c'était vraiment plus associé à la chanson française traditionnelle.
1: La chanson française, Johnny Hallyday, Michel Balavoine. Mm-hmm. Et il y a, pour bien mesurer l'ampleur du séisme de la French Touch, il faut comparer les chiffres du Bureau d'exportation de la musique française.
0: Parfait.
1: En 93, la France recensait juste 1,5 million de disques vendus à l'étranger, toutes catégories confondues. Mm-hmm. En 2001, à peine 8 ans plus tard, au pic de la French Touch, on grimpe à 39 millions.
0: Mais c'est ça, c'est que c'est une musique qui s'exporte beaucoup mieux, oui. parce qu'il n'y a pas la barrière du langage aussi. Là.
1: Non, c'est ouais. ça. Beaucoup de ces chansons-là ouais. étaient chantées en anglais. Mm. On parle d'une multiplication par 26 des chiffres en 8 ans et 70 % de ces ventes-là, ben, c'était de l'électro. Mais la French Touch, c'est pas juste l'histoire d'un alignement de planètes commerciales, c'est une histoire de fracture idéologique, oui. de marketing de génie et ironiquement de jeunes rockeurs bourgeois qui ont trouvé la gloire internationale en s'appropriant une musique qui, à la base, ne leur appartenait pas du tout. Là. Mm-hmm. Pour comprendre comment on en est arrivé là, il faut reculer au tout début des années 90, donc un 5-6 ans auparavant. Et à ce moment-là, la France est vraiment en retard. La house et la techno ouais. qui sont nées aux États-Unis dans les milieux noirs, queer et défavorisés font déjà vraiment fureur en Angleterre.
0: Mais et la France n'est pas du tout dans
1: non,
0: le
1: non,
0: coup.
1: Non, on n'est vraiment non. pas là-dedans. Là. On est dans les Starmania puis tout ça. partout, les politiciens et la presse mainstream diabolisent cette culture. On l'associe uniquement aux drogues, à la délinquance mm-hmm. et à l'extrémisme. Les raves sont traqués par la police. Il n'y a aucun soutien des radios commerciales, aucun article dans les grands magazines.
0: Les free parties, comme on disait en France. Les free parties.
1: Donc, les rave parties en anglais. Bref, c'est le néant. Il n'y a personne qui supporte ça. Et l'étincelle va se produire de manière assez étonnante. Mm-hmm. Saviez-vous qu'on doit un peu la French Touch à Margaret Thatcher?
0: Ah, je ne savais pas.
1: Ah, oui. En 88, la première ministre anglaise est terrifiée par le phénomène des rave parties au Royaume-Uni. Elle fait passer une loi anti-techno
0: wow.
1: qui interdit les rassemblements autour de ce qu'elle appelle textuellement la musique répétitive.
0: Ah, c'est vrai?
1: C'est exactement
0: Je
1: ça.
0: Ne savais pas ça.
1: Et cette loi-là va créer un exode. Comme c'est pas bien long ben à oui. traverser la Manche, hein, mm-hmm. les ravers anglais se déplacent naturellement ben vers oui. l'autre rivage, notamment en France. Et parmi eux se trouve un certain Laurent Garnier, un DJ et producteur français qui mixe déjà depuis quelques années à Manchester et Londres. Il va rentrer à la maison avec une idée en tête, reprendre le flambeau des rave parties. Avec ses soirées tenues au club Rex de Paris, mm-hmm. ou encore son étiquette de disque indépendante, Garnier va participer à poser les premières pierres d'une scène électro-clandestine à la française.

0: Un extrait de Laurent Garnier, un précurseur de la French Touch.
1: Oui, sauf que la French Touch ne va pas naître de ce terreau-là purement. C'est là que l'histoire devient vraiment intéressante. C'est que les artisans de la French Touch, qu'on va appeler la clique de Versailles.
0: Oui, c'est ça.
1: C'est pas des enfants de la rue.
0: Non, pas du tout.
1: Non. C'est pas.
0: Non, c'est plus des aristocrates.
1: Non, c'est ça. Ils viennent pas des raves clandestines. Ouais. En fait, ils vont les fréquenter, mais ce sera pas les producteurs de musique dans ces raves-là. Ce sont pour la grande majorité des jeunes hommes blancs, issus de milieux bourgeois, élevés dans les quartiers chics de Versailles ou Montmartre. Les gars ont parfois des parents dans le milieu, mais essentiellement, ils ont des sous.

0: Donc, ils ont un accès privilégié à des machines et à des studios d'enregistrement coûteux.
1: Mais oui.
0: Et le hold-up du siècle, comme disent les Français, c'est qu'à la base, ces gars-là venaient même pas du monde des musiques électroniques.
1: Mm-hmm.
0: Ils venaient presque tous du rock ou quelquefois du hip-hop.
1: Comme les deux gars de Daft Punk.
0: Exactement. Par exemple, Thomas Bangalter, pardon, et Guy Manuel de Homem Christo.
1: J'adore son nom.
0: Oui, c'est difficile à dire.
1: Ouais.
0: Ils ont fondé, à 17 ans, un groupe de punk rock avec le guitariste de Phoenix.
1: Mm-hmm.
0: Ça s'appelait Darlin.
1: Ouais.
0: Le projet est tellement bancal, on va dire, qu'un magazine britannique va qualifier leur musique de Daft Punky Trash.
1: Wow!
0: Une cochonnerie de punk idiot.
1: Oui.
0: Et c'est de cette insulte qu'ils vont tirer leur futur nom, d'ailleurs. Daft Punk.
1: Ce qu'on entend, c'est ça, c'est l'ancêtre de Daft Punk,
0: oui.
1: C'est Darlin.
0: C'est Thomas Bangalter au chant.
1: Et
0: on est content qu'il ait arrêté.
1: On reconnaît pas Daft Punk, hein.
0: Non, non, c'est vraiment correct, c'est nul.
1: C'est pas si bon.
0: Et on est heureux qu'il se soit réorienté.
1: Oui.
0: Mais la question qui s'impose ici, c'est pourquoi ils ont tous changé
1: de style.
0: Pourquoi ils sont partis du rock vers l'électronique?
1: Pourquoi?
0: Parce qu'ils se rendaient compte que le rock français, ça tournait en rond.
1: Mm.
0: Thomas Bangalter...
1: Mais là, Darlin tournait en rond.
0: Darlin, ouais. En tout cas, ça allait pas bien.
1: Ouais, ouais.
0: Mais Thomas Bangalter va résumer la mentalité de sa génération en disant plus tard, en entrevue, que tout avait déjà été dit et fait dans le rock'n'roll. Il fallait se tourner vers autre chose. Et leur force, ça a été de prendre leur bagage de musiciens, de classiques, de rockers ou d'ingénieurs du son pour inventer une recette unique qu'on va surnommer au départ la Filtered House, la house filtrée. Mm-hmm. Mais c'est quoi ça? La house filtrée.
1: C'est quoi ça, Héloïse?
0: En fait, ils ont rien inventé. Ils ont juste tourné des boutons. C'est de l'échantillonnage, mm-hmm. essentiellement. On va piocher dans les vieux bacs à vinyle disco et funk des années 70-80. On extrait une boucle de quelques secondes. On plaque un rythme de grosse caisse ultra lourd par-dessus. On applique la signature ultime, le filtre.
1: Mm-hmm.
0: C'est un effet audio qui coupe les fréquences. Ça donne l'impression que la musique joue en dessous de l'eau ou derrière un mur de briques très épais. Ça l'étouffe. En gros, on crée une tension et soudain, pouf! On ouvre le filtre. Les aigus explosent et la foule dans le club devient complètement hystérique.
1: Mais comme dans Stardust.
0: Oui,
1: c'est exactement ça. On l'entend très bien.
0: Ou dans Around the World qu'on va écouter un petit peu plus
1: comme
0: tard.
1: Comme quand on entend un party là, chez les voisins.
0: Exactement. Et justement, j'aimerais ça qu'on écoute un des premiers remixes de Daft Punk paru en janvier 96, il y a exactement 30 ans cette année. Ça va vous donner une petite idée.
1: OK.

0: un des premiers remixes de Daft Punk sorti au milieu des années 90.
1: Et juste un mois avant la sortie de ce morceau-là, en décembre 95, les tops de fin d'année se mettent à sortir dans les dans la presse spécialisée. Et c'est précisément à ce moment-là que les yeux du monde entier vont se tourner vers la France, grâce à un projet d'album en particulier qui est sorti en 95. C'est le tout premier et excellent disque Boulevard de l'artiste Saint-Germain.
0: Eh oui. Et ça jouait partout.
1: Ça jouait partout, tout le monde trippait là-dessus. Un pont parfait entre la deep house et le jazz, avec des solos de saxophone et de piano suspendus avec des rythmes électroniques.
0: C'est que ça servait, tout comme un peu Play de Moby, ça servait de musique d'ambiance dans tous les restaurants.
1: Un peu lounge,
0: là. C'est ça, c'était très lounge.
1: C'était de l'époque lounge.
0: Ah oui.
1: Puis là, ben, ça va être un vrai choc. La presse britannique, historiquement ultra arrogante et méprisante envers la musique française, va capituler. Le prestigieux magazine anglais Music, qui est la bible absolue de la culture club à l'époque, élit Boulevard, meilleur album de l'année 95. C'est du jamais vu pour un artiste électronique et français. L'album va s'écouler à 200 000 exemplaires dans le monde. Et dans la foulée, il y a des maisons de disques, dont celle de Bob Sinclair, qui éditent des compilations qui pullulent d'artistes électroniques à découvrir. Une de ces compilations-là, c'est celle de la FNAC, qui va avoir comme slogan « We give the house a French touch ».
0: Oh, wow!
1: Nous donnons à la house une touche française.
0: Voilà.
1: Ça va finir de convaincre les Anglais que Saint-Germain n'est pas un accident isolé et que la France est une véritable mine d'or. Toujours en 96,

Le duo Mother Base, composé de Philippe Sdard et d'Étienne de Crécy, va enfoncer le clou avec l'album Pensoul, qui définit scientifiquement le son French Touch. Et un an plus tard, en 97, la bombe atomique explose, Catherine.

0: Le rat de marée.
1: Oh mon Dieu, c'était fou. La réception en France, la réception critique, en fait, elle est coussi-coussa.
0: Ouais.
1: Les Inrocks vont dire que c'est un genre de Urban Cock pas bon.
0: Ah oui, pour Homework de Daft Punk. Ouais. Ouais.
1: Mais le succès populaire à l'international, c'est instantané.
0: Ouais.
1: C'est commercialisé dans 35 pays sous la bannière du géant Virgin. Ça, c'est un major.
0: Et beaucoup grâce aux vidéoclips qui vont sortir aussi,
1: qui vont
0: faire le tour du monde.
1: Et c'est ça, 2 millions d'exemplaires va s'écouler de cet album-là. Puis c'est un peu ça, la force du mouvement French Touch. Mm-hmm. C'est que c'est pas juste de la bonne musique.
0: Non.
1: C'est aussi du visuel, comme tu le dis.
0: C'est une image, c'est ça.
1: C'est une image. Dans le fond, ils vont aller chercher des réalisateurs,
0: ouais,
1: là, comme Michel Gondry, Sofia Coppola, pour réaliser leurs clips.
0: Oui.
1: Ils vont confier les pochettes à des artistes comme Jean-Paul Goud. Puis ça va devenir tellement puissant qu'en 1999,
0: C'est un mouvement, hein. Ça va bien au-delà de la musique.
1: Vraiment, toutes les maisons de disques vont sortir leur chéquier. Ils vont toutes vouloir leur propre Daft Punk.
0: Oui.
1: Ils vont vouloir signer la nouvelle pépite française.
0: Oui.
1: Tout le monde se met à faire de la French Touch. Et puis, en 99, c'est ça, il y a une petite marionnette jaune en peluche nommée Flat Eric qui hoche de la tête sur un morceau de techno-minimaliste.
0: Mm-hmm.
1: Et il va propulser le titre Flat Beat de Monsieur Oiseau, le projet musical du réalisateur Quentin Dupieux. Ça va se rendre au sommet des palmarès, numéro 1 au Royaume-Uni. 1,5 million de copies vendues en une seule semaine.
0: Aïe, aïe, aïe.
1: 4 millions au total. Un single. C'est le plus gros succès commercial de l'époque. On l'écoute.
0: Ouf.

0: La voyez-vous, la marionnette jaune qui hoche de la tête?
1: Moi, je la vois. Je l'aime. Elle est tellement cute.
0: Monsieur Oiseau, donc oui. Ce projet musical du réalisateur Quentin Dupieux.
1: Et donc, on voit éclore des dizaines de tubes, des dizaines de projets. Mm-hmm. Mojo avec Lady, oui. Alan Brax avec Intro, Cassius Super Funk et surtout le projet Stardust, trio éphémère, justement, qu'on a entendu en début de chronique. Pour vrai, c'est une de mes chansons favorites de tous les temps.
0: Oui.
1: C'est... Et toi, Catherine?
0: Oui, oui.
1: C'était
0: oui.
1: Difficile de l'arrêter.
0: Oui, c'est difficile.
1: Mais comme tout mouvement qui brûle trop vite, la French Touch va finir par s'asphyxier, moi tu le dis, sous son propre poids. Et dans l'ombre des millions, la grogne monte. Parce que les pionniers des raves et de la techno dure, ceux qui se sont fait matraquer par la police au début de la décennie, ils se sentent complètement trahis. Les puristes vont qualifier la French Touch de simple récupération franchouillarde de la musique noire américaine.
0: Ouais.
1: Pour eux, la clique de Versailles, c'est des opportunistes. Des carriéristes qui ont aseptisé une culture marginale et politique pour la ramener dans les boîtes de nuit
0: ouais,
1: ultra sélectes.
0: Mais ils l'ont aussi démocratisée et rendue oui. Mondialement connue et aimée. Donc,
1: C'est jamais tout blanc, tout noir.
0: Non.
1: Il y a des zones grises.
0: Et voilà.
1: Puis, c'est sûr que le cynisme est parfois assumé par certains artistes de la French Touch qui avouent être allés là où il y avait des sous à se faire à l'époque, quand tout le monde s'est mis à s'arracher des artistes French Touch. Ils reprennent la recette, mais un petit riff de guitare, pinip, pinip, garde, ça va.
0: Sauf que c'est aussi ça le génie.
1: C'est du génie, c'est si simple.
0: Mais oui.
1: Et puis, au tournant des années 2000, la formule de la filtered house, la house filtrée, a été copiée, usée, essorée jusqu'à la nausée. Et l'étiquette French Touch va devenir un peu synonyme de musique commerciale ringarde.
0: C'est galvaudé, oui.
1: C'est ça. Il y a certains artistes qui vont quitter le navire, comme Étienne de Crécy et Alex Goffer, qui vont retourner faire du rock. Daft Punk va s'isoler pour préparer sa transition vers l'électropop. Mm. Et le soufflet retombe. N'empêche que le séisme, il a eu lieu. La French Touch a définitivement décomplexé la France. Elle a prouvé qu'on pouvait conquérir la planète avec trois machines, un vieux vinyle de disco et beaucoup d'audace.

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1: On retourne il y a 15 ans, à l'époque où la pop était dominée par 5 lettres, LMFAO. Oui, ça fait déjà une décennie et demie que sortait le méga succès Party Rock Anthem de LMFAO, groupe dance pop californien. On pourrait croire qu'il est composé de deux gars fraîchement sortis du collège, mais non, LMFAO, c'est un groupe familial composé de Red Fu, fils de Berry Gordy, fondateur de la maison de disques Motown, et de son neveu Sky Blue. Red Fu cite Michael Jackson et Madonna comme principale inspiration pour le groupe, mais il y a aussi Snoop Dogg, Tupac Shakur, Black Eyed Peas, Run-DMC, Wu-Tang Clan. Vous voyez un peu la talle musicale, mais ils disent aussi être inspirés par les Beatles et Led Zeppelin, ça c'est moins clair. Les paroles du groupe font référence à la fête, aux excès en tout genre, et on est tout à fait dans ce registre avec Party Rock Anthem, tube du deuxième album de LMFAO sorti en juin 2011, judicieusement intitulé Sorry for Party Rocking. On est dans la légèreté totale, l'hédonisme, même la déchéance. On est très loin des récits intimistes et plus profonds qui ont la cote ces jours-ci dans la pop. En 2011, on était dans le léger, léger, léger comme une plume avec du Katy Perry, du Lady Gaga, vraiment où les textes étaient quand même assez superficiels. La chanson Party Rock Anthem sera l'un des principaux succès de l'année 2011, va atteindre la première place de plusieurs palmarès à travers le monde. Alors que le groupe était au sommet de sa gloire en 2012, donc un an plus tard, à peine, les deux membres annoncent qu'ils se séparent pour mieux se consacrer à leur carrière solo. On attend toujours leur carrière solo. Voici LMFAO.

C'est comme ça que se termine la semaine de l'effet Pogonate. Merci à ma fabuleuse équipe, Amélie Arel-Dubon, Olivier Boisvert-Magnan, Charles-Antoine Lemay, Alexandre Demers, Philippe Jacques, Alexandre Leclerc. Je vous souhaite une fabuleuse fin de semaine. Claudine s'en vient avec son manège et je vous retrouve lundi, même heure, même poste. Ciao!

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Il reste si peu de temps avant qu'on se quitte. Oui, il y a aujourd'hui, il y aura demain. C'est si peu de temps. Aussi peu de temps. Mais dans ce peu de temps, il y a cette magnifique étape qui débute là, maintenant. C'est le vrai début de l'été. C'est scientifique. Oui, oui. Ça a commencé, je pense, avec Aphrodite et Adonis. Mais en fait, non, c'est demain, je sais bien. Mais c'est tout comme si c'était aujourd'hui. C'est une merveilleuse étape. Demain sera la journée où le jour nous accompagnera le plus longtemps. Mais aujourd'hui, c'est encore mieux. Parce que aujourd'hui, le jour allonge encore. Aujourd'hui, c'est peut-être le début des longues vacances d'été pour les étudiants. Parce que lundi, mardi prochain, ça compte pas, ça. Mais non, ils vont jaser à l'école. Oui, oui, ce matin, c'est un matin souriant.

Bonjour, Francis Rédé au micro. Nous sommes le samedi 20 juin 2026. Une journée qui peut être une invitation à se préparer à la fête. Une préparation à la fête, à la première des moments d'insouciance qui apparaîtra peut-être cet été. Où le rire va peut-être se frayer un chemin en vous. Où des moments de liberté vont peut-être trouver leur place. Ouais. Aujourd'hui, il me semble que c'est un moment empreint de préparation à quelque chose qui sera peut-être, je le souhaite, des moments heureux pour vous. Peut-être, je ne sais pas aussi, peut-être un mariage autour de vous, qui sait. Bienvenue à la semaine de préparation de l'été des saisons de Francis.

Ah oui, ma foi. C'était un extrait de ce mariage à Trollhagen. Musique de Edvard Grieg, composée pour célébrer le 25e anniversaire de mariage avec son épouse Nina. Pensez-vous qu'ils s'aimaient? Oh, je pense que oui. Oh là là. 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

On vient d'écouter un extrait de la musique du film Mission, musique d'Ennio Morricone. C'était Angèle Dubois et l'ensemble La Pietà. Et juste avant, il y a une musique du compositeur Ole Boul. Le titre de cette musique, c'est Le dimanche de la bergère. C'est extraordinaire, hein? Quand arrive le début de l'été, non? C'est le moment où on peut se laisser aller à imaginer mille choses. On peut même s'imaginer se transformer du tout au tout. On se sent libre. 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Lisa Leblanc.

On vient tout juste d'écouter une barcarolle de Gabriel Fauré interprétée par Stéphane Lemelin au piano. Et juste avant, eh ben oui, Je prends un cowboy, musique de Lisa Leblanc. Et c'était l'Orchestre symphonique de Québec qui accompagnait Lisa Leblanc. C'est fou, hein? Quand on effleure la nouvelle douce saison, tout devient possible. Francis Rédé au micro. À tout de suite.

0: Bonjour, ici Nathalie Papin-Gagnon. L'émissaire américain Steve Witkoff est en route pour la Suisse pour y mener des discussions avec l'Iran autour du protocole d'accord signé mercredi entre les deux pays. Ce protocole d'entente est mis en péril par les combats qui se poursuivent au Liban entre Israël et le Hezbollah, malgré l'annonce hier d'un cessez-le-feu. Des frappes israéliennes ont fait plus de 20 morts dans le sud du Liban. L'Europe est frappée par une seconde canicule en moins d'un mois. Les niveaux d'alerte sont élevés au Royaume-Uni, en France, en Suisse, en Allemagne et en Espagne. Des mesures de prévention ont été déployées dans plusieurs pays. Plus de 60 000 personnes sont mortes de la chaleur sur le continent en 2024, selon des estimations. Plus de 18 000 personnes sont mortes d'une surdose en Colombie-Britannique durant la dernière décennie. Une étude publiée dans la revue Medical Decision Making conclut que des mesures comme l'accès gratuit à la naloxone ou la possibilité de la porter à domicile ont permis d'éviter jusqu'à 80 % des décès potentiels dus à une surdose dans la province. Et en terminant, la Coupe du monde de soccer, l'équipe du Brésil a défait celle d'Haïti 3-0. Les Haïtiens sont les premiers éliminés de la compétition. À surveiller aujourd'hui l'Allemagne qui affronte la Côte d'Ivoire à Toronto. Pour sa part, le Canada va jouer son prochain match mercredi après-midi contre la Suisse à Vancouver. C'était les informations.
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8: On n'est pas les seuls, vous savez, à se projeter dans l'été. Oh non, parbleu! Un groupe vient de se mettre en marche, accompagné de Dorothée. Dorothée et ses amis, le petit chien noir, le lion poltron, le bûcheron en fer blanc et l'épouvantail, et j'ai l'impression qu'ils s'imaginent pouvoir faire un grand bout de chemin dans la campagne, dans les villages, dans les champs. Oh oui, parbleu!

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Francis Rédé qui vous accompagne avec ses autres curieux lurons à la recherche d'un chemin. Ce chemin, on va bien finir par trouver, mais il est où ce chemin? Quelque part, au-dessus de l'arc-en-ciel, très haut. Il y a un pays dont j'ai entendu parler une fois dans une berceuse. 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Et les rêves que tu oses y faire se réalisent vraiment. Et un jour, je ferai un souhait à une étoile. Ce souhait, c'est de me réveiller. Là où les nuages sont loin derrière moi, où les problèmes fondent comme des gouttes de citron, bien au-dessus des cheminées, c'est là que tu me trouveras. Quelque part au-dessus de l'arc-en-ciel, des oiseaux bleus volent. Et si les oiseaux volent au-dessus de l'arc-en-ciel, pourquoi alors? 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

Mais bien sûr que c'était Por una cabeza. Compositeur Carlos Gardel y interprété par Denis Plante au bandoneon et Stéphane Tétrault au violoncelle. Et juste avant, il y a eu Over the Rainbow, musique de Harold Arlen et Yo-Yo Ma au violoncelle, et Catherine Stott au piano.

la musique, hein, toutes les musiques, tous les styles de musique ont dans leur besace ce qu'il faut pour donner de l'élan, pour soutenir l'élan provoqué par le fait qu'on est le 20 juin. La grande porte d'entrée pour l'été. Dans la musique pop, il se trouve de l'élan. Dans la musique jazz, il y a cet élan. Dans le rhythm and blues, il y a cet élan. Et vous allez pouvoir entendre des musiques tout au long du week-end sur IC Musique où il y a justement cet élan, assurément. Mais dans la musique classique, il y a aussi cet élan. Et si Jean-Sébastien Bach vivait aujourd'hui, là, il aurait sûrement composé cette même musique qu'il a écrite il y a plus de 300 ans et qui trouve sa place aujourd'hui avec cet élan qui nous donne envie d'un bel été souriant.

0: Hein? C'est assez clair et évident que même dans la musique classique, il y a tout ce qu'il faut pour nous donner de l'élan vers l'été. Ouais, la musique, toutes les musiques, ont les ressources pour nous donner aussi l'élan avec un sourire. Ouais, un sourire, toutes les ressources, fais-les rire, fais-les rire. Tu sais bien que tout le monde a envie de rire. 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Ensuite, tu te trémousses jusqu'à ce qu'ils rigolent de partout. Et puis, tu reçois une énorme tarte à la crème en plein visage. 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

On a écouté tout d'abord cette musique extraite de Singing in the Rain, le titre Make Him Laugh. Puis, un extrait de cette suite de Victorian Kitchen Garden, musique de Paul Reed et à la clarinette, Sung-Yi Lee.

On vient tout juste d'écouter un intermezzo en la bémol majeur du compositeur Francis Poulenc, interprété par la pianiste Janina Fialkowska. Et on a débuté avec un rondo du compositeur Franz Doppler. Là, je pense, je sens que je vais vous faire plaisir. Alors, il faut que je vous explique, évidemment. Parce que pendant toute la saison, il est arrivé quelques fois, pas tant de fois, alors, non, à peine quelques fois, il est arrivé que je vous suggère que, de façon subliminale, dans le fond, je vous propose de danser. Bon, ça a dû m'arriver à peine 150 fois, à peine. Oh, peut-être plus que 150 fois. Oui, et puis là, je savais très bien que vous n'alliez pas danser, en chemin, là. Hein, je sais pas, hein? Quand même sur la même planète que vous, là, je savais que vous alliez absolument pas danser. Il y a eu des exceptions, cela dit, parce que plusieurs m'ont écrit, plusieurs ont pris le temps de dire qu'ils ont dansé seuls, à deux, avec les enfants, avec leurs petits chiens. C'est arrivé. Mais la grande, grande majorité d'entre vous n'avez pas dansé. Avouez. Ah, y a pas de gêne, là. Ce matin, avouez, allez-y. Avouez, vous n'avez pas dansé. Mais là, je vais vous faire plaisir. Parce que je vous invite encore à danser. Mais ce qu'il y a de chouette, c'est que la musique va vous aider à ne pas danser. Fantastique, ça. Pas de pression. Vous allez d'abord avoir l'impression de, allez-y, on va danser un petit peu, un brin. Puis tout à coup, non. Non, c'est trop compliqué. Non, surtout, ne dansez pas. Puis ça recommence. Allez, dansez. Et puis non, pas de danse. Oui, encore une fois, vous ne danserez pas. C'est-tu pas une bonne nouvelle, ça?

Alors, est-ce que vous n'avez pas dansé? Je ne me trompe pas. C'était justement grâce à cette sérénata espagnole, musique de Joaquín Malats, inspirée d'une musique de Francisco Tárrega. Voici maintenant une musique d'Ottorino Respighi, extraite de Gli Uccelli, les oiseaux. Mais moi, j'ai l'impression qu'il aurait pu donner un autre titre à cette musique qu'on va écouter. Humblement, cette musique aurait pu porter le titre de Prêt pour l'été.

Eh oui, c'était Il Coucou, le coucou, musique d'Ottorino Respighi, mais qui aurait très bien pu porter ce nom, prêt pour l'été. 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Benjamin Biolay.

Dans mon jardin d'hiver. Oh là là. C'était donc évidemment cette chanson. Jardin d'hiver est interprétée par Emma Peters. Et juste avant, il y a une musique du compositeur Antonio Carrillo. Francis Rédé au micro. Dans un bouquet de fleurs, du chant, des chants avec vous.

0: Bonjour, ici Nathalie Papin-Gagnon. L'émissaire américain Steve Witkoff est en route pour la Suisse pour y mener des discussions avec l'Iran autour du protocole d'accord signé mercredi entre les deux pays. Ce protocole d'entente est mis en péril par les combats qui se poursuivent au Liban entre Israël et le Hezbollah, malgré l'annonce hier d'un cessez-le-feu. Des frappes israéliennes ont fait plus de 20 morts dans le sud du Liban. L'Europe est frappée par une seconde canicule en moins d'un mois. Les niveaux d'alerte sont élevés au Royaume-Uni, en France, en Suisse, en Allemagne et en Espagne. Des mesures de prévention ont été déployées dans plusieurs pays. Plus de 60 000 personnes sont mortes de la chaleur sur le continent en 2024, selon des estimations. Plus de 18 000 personnes sont mortes d'une surdose en Colombie-Britannique durant la dernière décennie. Une étude publiée dans la revue Medical Decision Making conclut que des mesures comme l'accès gratuit à la naloxone ou la possibilité de la porter à domicile ont permis d'éviter jusqu'à 80 % des décès potentiels dus à une surdose dans la province. Et en terminant la Coupe du monde de soccer, l'équipe du Brésil a défait celle d'Haïti 3-0. Les Haïtiens sont les premiers éliminés de la compétition. À surveiller aujourd'hui l'Allemagne qui affronte la Côte d'Ivoire à Toronto. Pour sa part, le Canada va jouer son prochain match mercredi après-midi contre la Suisse à Vancouver. C'était les informations.
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5: Vous écoutez la saison d'été de Francis. Oui, oui, la saison d'été, puisque ce sont mes dernières émissions aujourd'hui et demain avant tout cet été, où Julie Daou retrouvera ses sentiers d'été avec vous. Vous êtes à l'écoute d'Ici Musique et de Radio-Canada Audio. Francis Rédé au micro et au choix des musiques, comme si on était un petit peu ce matin dans un jardin. Non, plutôt un champ. Un champ de fleurs où se retrouvent des lupins, des marguerites, et apparaissent parfois des fleurs de tiare, fleurs de bougainvillée, des fleurs d'hibiscus. C'est un jardin tropico-boréal. C'est pas mal.

On vient d'écouter des extraits de la suite Chiquinha Gonzaga. Et c'était à la guitare Gaël Solal et l'Orchestre royal de chambre de Wallonie. Le bonheur pendant l'été de contempler l'eau. Oh. Vous savez, il y a plusieurs années, ça fait longtemps là, qu'on en parle de cet engouement en gastronomie, en cuisine. On parle beaucoup de la terre à la table, ce concept. Hein. On se retrouve, donc, tout ce qui pousse dans la terre se retrouve à la table, puis ce respect, c'est comme une espèce de bulle. On considère ça comme étant un fondamental. Eh bien, il y a aussi pour moi cette autre notion qui m'apporte un si grand bonheur quand je pense à l'eau. J'ai envie de dire de la source à la mer.

Ah, ça, ces musiques. Ces musiques de Franz Liszt, c'est André Laplante qui les interprétait. Ces musiques de Franz Liszt qui portaient l'eau en elles. Il y a eu tout d'abord au bord d'une source, puis au lac de Wallenstadt. Ce qui est fantastique avec la musique, c'est que si on s'y arrête, si on s'y attarde, on peut, dans ce cas-ci, voir les lacs, voir l'eau couler, c'est fantastique. Flâner au bord de l'eau, ou dans la ville, flâner, alors que tout s'agite, que tout se précipite. Sous la brise, chercher le souffle de lumière qui habite la pierre. Au fil des rues, guetter la feuille en équilibre, et la chanson qui vibre. Un instant, écouter l'ombre souple et profonde aux limites du monde, sans but précis, marcher et boire à la fontaine qui se tient là, sereine. Pas à pas, s'approcher d'un chat qui semble attendre qu'on veuille le surprendre, puis laisser s'en aller sa silhouette vive, élégante et furtive. Voir alors se couler, sur le pavé complice, la nuit qui flotte et glisse. Musarder, s'attarder à la fenêtre close où la lampe repose. Rêver, imaginer la fable racontée sur la page feutrée. Dans un café, entrer, se choisir une place parmi le temps qui passe. Longuement bavarder, puis se lever tranquille et flâner dans la ville.

On vient tout juste d'écouter une musique du compositeur Percy Grainger et juste avant, il y a eu une musique d'Arthur Benjamin et on a commencé avec cette musique de Jean-Michel Blais, Flâneur. Quand même, disons, intéressant de flâner, se permettre de flâner l'été. Mais il y a un truc qu'il faut quand même que vous sachiez, parce que ceux et celles qui flânent ne sont pas nécessairement qui l'on croit. Non, parce qu'il y a mille façons de flâner, hein. Un flâneur, ça traîne pas nécessairement les pieds lentement en regardant un peu partout. Non, non. Il y a aussi des flâneurs ou des flâneuses qui flânent en accéléré. Oui, par exemple, ces personnes en trottinette. Il y en a en trottinette qui flânent. Tout à fait. Le seul problème, c'est quand on flâne en trottinette, c'est qu'on peut se retrouver parfois dans les chaînes de trottoir, on peut se retrouver à accrocher un banc de parc, mais on peut quand même flâner.

Eh bien là, cette musique d'Indiana Jones, et où on retrouvait Harrison Ford, ce fieffé flâneur. Et juste avant, il y a eu Pling, Plang, Plonk, musique de Leroy Anderson. Je revois la ville en fête et en délire, suffoquant sous le soleil et sous la joie, et j'entends dans la musique les cris, les rires qui éclatent et rebondissent autour de moi. Et perdu parmi ces gens qui me bousculent, étourdi, désemparé, je reste là, quand soudain je me retourne, ils se reculent, et la foule vient me jeter entre ses bras. Emportés par la foule qui nous traîne, nous entraîne, écrasés l'un contre l'autre, nous ne formons qu'un seul corps, et le flot, sans effort, nous pousse, enchaînés l'un et l'autre, et nous laisse tous deux épanouis, enivrés et heureux. Entraînés par la foule qui s'élance et qui danse une folle farandole, nos deux mains restent soudées, parfois soulevées, nos deux corps enlacés s'envolent et retombent, tous deux épanouis, enlevés, enivrés et heureux, et la joie éclaboussée par son sourire me transperce et rejaillit au fond de moi.

Ah, c'était une musique à pour titre Concerto Fairy Tales pour accordéon et orchestre, musique de Vaclav Trohan, et c'était Sinia Sidorova à l'accordéon, et juste avant, il y a eu la valse à Margot, puis musique d'Angel Cabral, Que nadie sepa mi sufrir. Je pense, selon mes études approfondies, que Mozart adorait jouer au jeu de la barbichette. Oui, vous savez, le je te tiens, tu me tiens par la barbichette. Le premier qui rira aura une tapette. Oui. Parce que, imaginez, là, disons, vous savez, Pierre-Luc Funk, le comédien porte-parole de la fête nationale. Imaginez, là, s'il y avait une barbichette d'ailleurs, il y a quelque chose de Mozart dans le visage.

je taquine. Alors, imaginez Pierre Lugfang, alias Mozart, qui dit hey, « Papa, papa, j'ai envie de jouer à la barbichette, au jeu de la barbichette. » Sinon, pourquoi il aurait composé cette musique qu'on va écouter, là, qui nous donne envie de souffrir une bonne petite partie de barbichette?

On vient d'écouter le pianiste Charles Richard Hamelin qui interprétait tout d'abord un extrait d'un concerto pour piano en mi bémol majeur de Mozart, puis une valse en la bémol majeur de Frédéric Chopin. 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

On vient tout juste d'écouter cette musique du compositeur Celso Machado, Quebra Queixo, et il y a eu juste avant, évidemment, Si Dieu existe, musique de Claude Dubois, interprétée par Claude Dubois, qui sera justement accompagné de tant d'artistes d'ici pour la fête nationale. Si aujourd'hui il fait beau, comment ça va? Bon, très bien. Et si aujourd'hui il pleut, comment ça va? Très bien. Et si aujourd'hui il fait froid, comment ça va? Très bien. Et s'il fait chaud, ça va très bien. Bonjour les amis, comment ça va? Très bien. Eh bien là, est-ce qu'on doit le croire? Est-ce qu'on doit les croire? Pourquoi pas? Eh bien alors, dansons.

On vient d'écouter un concerto pour guitare du compositeur Oliver Davis. On a écouté un extrait. Et c'était Sergio Puccini à la guitare et ses amis. Il y a toutes sortes de façons, vous savez, pour mettre en marche, pour vivre l'été. Et il y a peut-être une des façons qui est efficace. C'est de ne pas avoir trop d'attentes. Parce qu'en abordant avec trop d'attente, on peut être un peu déçu. Peut-être que l'aborder avec sérénité. Ouais, avec sérénité. Dieu sait ce qui peut arriver. Ouais. Commencer l'été dans le calme.

Eh oui, quand on commence l'été dans le calme, tout peut se passer. Tant de surprises peuvent survenir cet été. Je ne sais pas, vous serez à l'écoute, si vous serez à l'écoute des saisons de Francis demain. Demain dimanche, je ne sais pas. Ça serait chouette, évidemment, mais juste au cas, je veux que vous sachiez combien je suis privilégié de tous ces matins avec vous, ces matins si précieux de la semaine, ces matins qui nous permettent de retrouver le bagout pour tout le reste de la semaine. Combien je suis privilégié de votre écoute attentive, de votre écoute vraie de vraie. Je vous dis merci de tout cœur. Au nom de l'équipe, Pierre Lévesque à la technique, Claire Boisvert à la recherche, Hugo Saint-Denis à la réalisation. Oui. Et demain, ce sera la dernière des saisons avant le retour l'automne prochain. En réalité, à la fin du mois d'août, nous sommes de retour et je suis très heureux. Mais on se retrouve demain pour la dernière des saisons de la saison. Ici Francis Rédé, à demain, 7 heures. Je vous salue, mes amis.

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6: Samedi 20 juin 2026, c'est la dernière émission de la saison, dernière du temps d'une chanson. On fait relâche pour l'été. Bon samedi à tous, c'est Catherine Pépin avec vous. Oui, dernière de la saison, mais surtout dans quelques jours, on célébrera la fête nationale du Québec. On sent déjà la frénésie des préparatifs un peu partout dans la province. Il va y avoir des rassemblements, bien sûr, des spectacles dans presque chaque ville et village. De l'Outaouais à la Gaspésie, des petites

drapeaux qui sont installés un peu partout. Et cette fête nationale, c'est une célébration de la chanson d'ici. Il n'y a pas de Saint-Jean sans refrain chanté tous ensemble. Alors ce matin, on va se mettre dans le bain tout bleu, une programmation 100% québécoise, une invitation au plus beau voyage.

Pauline Julien chantait « Le plus beau voyage ». C'est une chanson de Claude Gauthier, écrite presque d'une traite, très rapidement dans la foulée de la crise d'octobre. L'été suivant, en fait, 6 mois plus tard, Claude Gauthier était en voiture. Un soir, il roulait vers Mont-Laurier. Il allait chez ses parents et des mots se sont mis à jaillir comme ça, tout seul. « Je suis de janvier sous zéro. Je suis d'Amérique et de France. Je suis d'octobre et d'espérance. » Et il arrive chez ses parents à Mont-Laurier. Il se met tout de suite au piano et il compose la mélodie du plus beau voyage. Parce que comme bien des Québécois, il avait été passablement traumatisé, Claude Gauthier, par la crise d'octobre. Des policiers étaient entrés chez lui en pleine nuit. À ce moment-là, il vivait à Montréal avec sa femme, Suzanne, et leur fils de 3 ans. Et les policiers, armés, avaient fouillé son appartement. Ils lui avaient confisqué le petit livre rouge de Mao. Ils avaient mis les tiroirs sans dessus-dessous, enfin une vraie fouille. Et Gauthier comprenait pas ce qui se passait. Et il leur dit aux policiers, mais est-ce que vous êtes ici à cause du grand cipier ? Et les policiers répondent, mais c'est qui ça, le grand cipier ?

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1: Vous écoutez Le Temps d'une chanson sur les ondes d'ICI Musique. On a entendu Catherine Sauvage qui chantait Tam Ti De Dam de Gilles Vigneault. C'était l'une des premières à chanter Vigneault en France, Catherine Sauvage. Et à l'instant, Vigneault lui-même chantait Jack Monoloy. Deux bonnes nouvelles le concernant Gilles Vigneault. D'abord, quelques-uns de ses poèmes seront chantés cet automne à la salle Bourgie à Montréal. Ça s'appelle Les Sentiers Intérieurs. C'est un nouveau cycle de Lieder de Simon Leclerc sur des poèmes de Vigneault avec le baryton Hugo Laporte et le pianiste Olivier Gaudin. C'est dans le cadre ça, du Festival International de Littérature, le FIL. Ce sera présenté le 3 octobre prochain. Et autre nouvelle, une quinzaine d'albums de Vigneault se retrouvent maintenant sur les plateformes de téléchargement et d'écoute en ligne. Gilles Vigneault s'est entendu avec Bravo, la maison de disques Bravo, pour la diffusion et la préservation d'une grande partie de son catalogue. Tout ça se fait vraiment dans un esprit de transmission aux prochaines générations. Bravo prévoit en plus la sortie d'un album hommage cet automne, Au cœur du pays, c'est le titre de cet album, avec Michel Rivard, Kathleen Fortin, Ariane Moffat, Mathieu, Richard Séguin et Lou-Adrienne Cassidy. Ce sera réalisé par Louis-Jean Cormier. Louis-Jean qui dit, en fait il a écrit un poème pour Gilles Vigneault, il dit « Il est notre père à tous, il est notre doyen, il a tout vu, tout su, jusqu'à la racine des mots, la voix vive comme une course entre les sapins et le corps comme un mât qui surplombe les eaux, des notes qui donnent la frousse, des mélodies sans fin, des accords de passage sur des ponts en piano. Il a tout fait pour qu'on ne rebrousse pas chemin. L'âme a la vertu et la tête en drapeau.
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Le rendez-vous, c'est une chanson de Claude Léveillé. Les paroles sont de Gilles Vigneault. On va le retrouver même un peu plus tard encore, Gilles Vigneault. La musique est signée donc Claude Léveillé, qui nous a quittés il y a tout juste 15 ans. C'était le 9 juin 2011. Claude Léveillé, il nous laisse une œuvre considérable. 450 chansons, une quarantaine d'albums. Et les années 60 sont pour lui sans doute les plus enivrantes. En 1967, c'est l'année de l'Expo. Il participe au Ed Sullivan Show en direct du site de l'Expo 67. Il choisit d'ailleurs de chanter cette chanson-là, Le Rendez-vous. Et puis, c'est dans ces années-là aussi qu'il va chanter à la Place des Arts. Premier chansonnier québécois à se produire seul à la Place des Arts, c'était en 1964. Et il y a toutes ses aventures à l'étranger. À Paris d'abord, où il travaille pour Édith Piaf, qu'il a repéré chez Bozo. Je vous ai raconté déjà cette histoire assez fabuleuse. Et puis par la suite, il y a des tournées folles qui l'attendent, notamment en 1968 avec André Gagnon, une tournée de 26 concerts en URSS, au bout du monde.

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Je me souviens que je braillais dans Emmène-moi au bout du monde, ça c'est bien évident. Puis aujourd'hui, si je chante Emmène-moi au bout du monde, ben, j'en ferai pas un drame. Ça c'est bien évident, ça, mais c'est toute la différence entre 20 ans et 30 ans. Je veux dire, il y a de l'humour dans ma vie, il y en a beaucoup même, l'humour. Il y a des choses très drôles et des choses très humoristiques. Seulement, j'en fais pas un plat. Je suis pas poussé à faire une chanson humoristique d'une façon incroyable. Non, c'est pas... Non, ça, je laisse ça, justement, à des gars qui sont des... qui adorent s'exprimer avec humour. Et j'adore ces gars-là. J'aime beaucoup ce qu'ils font. C'est formidable.

La légende du cheval blanc, c'est une chanson qui se trouve sur le premier album de Claude Léveillé, paru en 1962. Uniquement sur la face A de cet album, on retrouve 4 succès. Ça partait très très fort, Les vieux pianos, Le rendez-vous, Emmène-moi au bout du monde et La légende du cheval blanc qu'on vient d'écouter. Plusieurs de ces chansons, des chansons de cet album ont été créées avec la complicité de Gilles Vigneault. Certaines sont empreintes de mélancolie, mais comme il le disait dans l'archive qu'on a écouté, c'est une question de perception en fait. En vieillissant, la tristesse s'éloignait tranquillement et à sa mort, il y a 15 ans tout juste, Stéphane Laporte avait écrit un très très beau texte dans la presse, un texte sur l'effet que lui faisaient les chansons de Léveillé quand il était petit. À 5 ans, il écoutait ses chansons sur le vieux stéréo. Il écrit « Après les vieux pianos, c'est le rendez-vous, puis emmène-moi au bout du monde. J'ai le temps de devenir triste. Oui, triste, c'est ce que cet album m'apprend. La tristesse, c'est un sentiment doux, la tristesse, doux comme ma doudou, que je n'ai plus le droit de traîner partout. Quand j'écoute Claude Léveillé, ça me fait le même effet. La tristesse me calme, m'apaise, me berce, beaucoup mieux que la joie. Claude Léveillé est un bonheur triste qui réveille le passé qu'on a en soi. Même à 5 ans, le passé est déjà grand. » C'est beau, c'est tellement beau. En 1963, donc l'année suivante, il sort son deuxième album avec la chanson qui deviendra sa signature, en quelque sorte, Frédéric. Une chanson, encore là, composée très rapidement sur un piano de location, un piano loué pendant une heure sur la rue Sainte-Catherine.

Claude a fait une extraordinaire chanson. Et c'était le rêve de Robert de la chanter du temps qu'il écrivait La Boulée. Les vieux pianos.

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La foule qu'on entend, c'est celle du spectacle Une fois cinq, présenté en juin 1976, deux fois, à Québec d'abord le 21 juin au parc du Bois de Coulonges, et puis à Montréal, deux jours plus tard, le 23 juin, sur le Mont-Royal. Ça fait tout juste 50 ans, peut-être y étiez-vous, pour applaudir Jean-Pierre Ferland, Yvon Deschamps, Gilles Vigneault, Claude Léveillé et Robert Charlebois. D'ailleurs, ce moment qu'on vient d'entendre, les vieux pianos, Charlebois qui chante cette chanson de Léveillé, c'était très émouvant pour lui, pour Charlebois, parce qu'il était le plus jeune de la gang, et à ses tout débuts, il avait été encouragé par Claude Léveillé. Charlebois l'avait invité chez ses parents. Alors là, on a beaucoup de détails. À manger des toasts au fromage et du bacon. Et il dit, Charlebois, ma mère avait ouvert une bouteille de Chianti. Léveillé leur avait dit que j'avais du talent. J'ai une tendresse particulière pour lui. Et le contexte de ce rassemblement-là, une fois cinq, est très particulier. On est à quelques mois à peine de l'élection du Parti québécois. La fièvre nationaliste monte. Et pour tenter de récupérer en quelque sorte cette ferveur-là, le gouvernement Bourassa offre un budget de $300 000 pour un spectacle d'envergure. C'est Guy Latraverse qui organise l'événement. C'est vraiment une production colossale. Il y avait un avion qui faisait la navette entre Montréal et Québec pendant les répétitions. Une vingtaine de musiciens, quatre choristes, dont France Castel. Et à Québec, le spectacle devait avoir lieu le 20 juin. Donc ça fait 50 ans, jour pour jour, la date prévue. Mais à cause de la pluie, ça a été remis au lendemain. Et sur la scène, de gauche à droite, dans cet ordre-là, Léveillé, Deschamps, Ferland, Vigneault et Charlebois. Donc Ferland est au centre de ces grands hommes et il disait avoir ressenti une énorme pression, une énorme responsabilité. Et la chanson qui ouvre le spectacle, elle a été créée tout juste un an plus tôt. C'est celle-ci, bien sûr.

La foule qu'on entend, c'est celle du spectacle Une fois cinq, présenté en juin 1976, deux fois, à Québec d'abord le 21 juin au parc du Bois de Coulonges, et puis à Montréal, deux jours plus tard, le 23 juin, sur le Mont-Royal. Ça fait tout juste 50 ans, peut-être y étiez-vous, pour applaudir Jean-Pierre Ferland, Yvon Deschamps, Gilles Vigneault, Claude Léveillé et Robert Charlebois. D'ailleurs, ce moment qu'on vient d'entendre, les vieux pianos, Charlebois qui chante cette chanson de l'éveillé, c'était très émouvant pour lui, pour Charlebois, parce qu'il était le plus jeune de la gang, et à ses tout débuts, il avait été encouragé par Claude Léveillé. Charlebois l'avait invité chez ses parents. Alors là, on a beaucoup de détails. À manger des toasts au fromage et du bacon. Et il dit, Charlebois, ma mère avait ouvert une bouteille de Chianti. L'éveillé leur avait dit que j'avais du talent. J'ai une tendresse particulière pour lui. Et le contexte de ce rassemblement-là, Une fois cinq, est très particulier. On est à quelques mois à peine de l'élection du Parti québécois. La fièvre nationaliste monte. Et pour tenter de récupérer en quelque sorte cette ferveur-là, le gouvernement Bourassa offre un budget de $300 000 pour un spectacle d'envergure. C'est Guy Latraverse qui organise l'événement. C'est vraiment une production colossale. Il y avait un avion qui faisait la navette entre Montréal et Québec pendant les répétitions. Une vingtaine de musiciens, quatre choristes, dont France Castel. Et à Québec, le spectacle devait avoir lieu le 20 juin. Donc ça fait 50 ans, jour pour jour, la date prévue. Mais à cause de la pluie, ça a été remis au lendemain. Et sur la scène, de gauche à droite, dans cet ordre-là, l'éveillé, Deschamps, Ferland, Vigneault et Charlebois. Donc Ferland est au centre de ces grands hommes et il disait avoir ressenti une énorme pression, une énorme responsabilité. Et la chanson qui ouvre le spectacle, elle a été créée.

des 5 artistes présents à ce spectacle, une fois 5, il y a 50 ans. Yvon Deschamps est celui qui a vécu les soirées plus difficilement parce qu'il était avant tout un monologuiste. Il dit « Je savais que j'aurais plus de misère que les chanteurs. Moi, je parlais aux gens et parler à une telle foule, c'est une autre affaire. » Mais il a quand même chanté, bien sûr, cette immortelle « Aimons-nous ». Pour tout savoir, ou presque, sur ce spectacle une fois 5, demain, dimanche, sur Ici Musique, à 16h, Monique Giroux présente une émission spéciale, une émission documentaire pour les 50 ans de l'événement. L'album sera diffusé dans son intégralité. Il y aura bien sûr de fameux extraits d'archives et puis des entrevues récentes avec Robert Charlebois et France Castel, qui étaient choristes, je vous le rappelle, et puis également Louise Latraverse, Régis Labeaume et Michel Fugain. Pourquoi ces trois-là? Parce qu'ils étaient dans la foule. Michel Fugain à Montréal, je pense, et Régis Labeaume à Québec. Marc Laurendeau aussi en entrevue parce qu'il était journaliste sur le terrain à l'époque. Et puis également le musicologue Danick Trottier. Je l'ai nommé France Castel, ça me donne envie de l'entendre. Tiens, la voici avec Du fil, des aiguilles et du coton.

sur les ondes d'ici musique. Vous écoutez Le Temps d'une chanson. C'est Catherine Pépin avec vous. Dans l'ordre, on a entendu France Castel, Ghislaine Paradis, Emmanuel, Christine Chartrand et René Claude à l'instant. Pourquoi ces cinq femmes-là? C'est qu'elles faisaient partie d'un autre spectacle mythique de la Saint-Jean pour l'anniversaire de Jean-Pierre Ferland. On est en 1975, cette fois, faut pas se mêler dans nos fêtes nationales. Grosse année, 1975, il y a eu plusieurs rassemblements d'envergure pendant 5 jours et 5 nuits sur le Mont-Royal, la création de gens du pays.

de Gilles Vigneault près du lac Castor, c'est cette année-là, mais aussi le 24 juin, pour les 41 ans de Jean-Pierre Ferland, un spectacle tout féminin, c'était l'année de la femme, après tout. Alors ce spectacle autour de Jean-Pierre Ferland s'appelle « Que sont devenues les femmes ?». Jean-Pierre Ferland est 10 voix féminines en tout. C'était organisé par Lise Payette et en plus de France Castel, de Ghislaine Paradis, Emmanuel, Christine Chartrand et René Claude, il y avait sur la scène Véronique Béliveau, Lucille Dumont, Shirley Theroux, André Boucher et Ginette Renaud. Et il faut le dire, c'est Ginette qui a marqué les esprits avec son interprétation vraiment bien sentie de la chanson Un peu plus haut, un peu plus loin. René Claude, à l'origine, devait la chanter, cette chanson-là, mais Ginette s'est mise à genoux. Je sais pas si elle s'est vraiment mise à genoux, mais en tout cas, elle a supplié de lui céder ce titre.

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Claude Dubois, qui sera du grand spectacle de la fête nationale sur les plaines d'Abraham à Québec mardi prochain, mardi le 23 juin, avec à la Claire Ensemble, Marie-Pierre Arthur, Mélissa Bédard, Gab Bouchard, Daniel Boucher, Lou-Adrienne Cassidy, Marie-Mée, Marie-Denise Pelletier, et j'ai pas nommé tout le monde, ça fait déjà quand même pas mal de monde. Le revoici, Claude Dubois.

Le monde commence aujourd'hui, c'est Diane Dufresne qui chantait. En 1971, cette chanson-là, c'est une de ses premières collaborations avec François Cousineau. Vous écoutez Le Temps d'une chanson, une émission spéciale aujourd'hui, 100% québécoise. On va poursuivre avec Clémence Desrochers et Marie-Michèle Desrosiers sur ce doux vent d'été.

c'est que Clémence et Diane Dufresne seront du grand spectacle de la fête nationale à Montréal le 24 juin au Parc Maisonneuve. Clémence fera une apparition sur écran géant et Diane Dufresne sera sur scène. Elles sont liées depuis combien d'années ? Ces deux femmes, deux piliers de la chanson québécoise, au moins depuis 1969, l'année de la comédie musicale Les Girls de Clémence, dans laquelle chantait Diane Dufresne. En fait, Clémence Desrochers avait accueilli Diane Dufresne alors que Diane revenait d'un séjour plutôt éprouvant à Paris. Ça n'avait pas été simple et Clémence a aidé Diane à déployer vraiment ses ailes au Québec, chez elle, en ayant du fun sur scène avec Les Girls. Donc ce sera sans doute très émouvant de les voir le soir du 24 juin pour ce spectacle de la Saint-Jean à Montréal. Spectacle intitulé « De génération en génération ». Cette idée de rassembler des vétérans et des petits jeunes, ce sera animé par Guylaine Tremblay avec Pierre Lapointe, Bruno Pelletier, Soldia, Émile Bourgault, tellement de talent Émile, Rebecca Jean, Mathieu McKenzie et Léonore Lagacé. Bon, en fait, ils ont tous énormément de talent. Le porte-parole de la fête nationale cette année, c'est Pierre-Luc Funk. Et surtout, il y aura aussi Harmonium. Harmonium et les héritières, alors des membres originaux d'Harmonium, c'est-à-dire Monique Fauteux, Serge Loca, Libert Subirana et Louis Valois, et leurs héritières, notamment Marie-Pierre Arthur, Cora Ligon, Gaëlle, Soleil Launière et Kim Richardson. Ce sera sans doute un moment très très fort. Surtout qu'il se déroulera un an, jour pour jour, après la mort soudaine de Serge Fiori.

Ce n'est pas un hasard, mes amis, si j'ai programmé Clémence Desrochers et Diane Dufresne auparavant. En fait, rien n'est laissé au hasard, ou presque, dans cette émission.

Ça fourmille autour d'Harmonium ces temps-ci, c'est incroyable. Tout ce qui se prépare et vous sera proposé dans les prochaines semaines. D'abord, une équipe de Radio-Canada vous propose deux émissions animées par Olivier Robillard-Lavaux sur Ici Première et sur Ici Musique. Ce sera diffusé le 24 juin. Et puis, un spectacle de cirque, Serge Fiori Seul Ensemble, qui reprendra l'affiche à partir du 29 août partout au Québec. C'est présenté par le Cirque Éloise. Et plusieurs livres à l'horizon aussi. Un ouvrage sur la création de l'heptade. Ce sera en librairie en octobre. Un livre sur l'histoire d'Harmonium pour le printemps 2027. Et déjà en librairie, un essai sur la contribution de Serge Fiori à la culture québécoise. Ça s'appelle « Comme un sage dans les nuages ». C'est écrit par Danick Trottier, qui est professeur titulaire de musicologie à l'UQAM. C'est un petit livre fascinant qui nous donne des clés pour comprendre comment un artiste, dans un très court laps de temps, a pu créer une onde de choc durable avec le projet Harmonium. Il écrit « Harmonium n'a que 3 ans d'existence comme groupe studio. Ça donne le vertige et c'est pourtant la vérité. Selon lui, la somme totale de musique enregistrée en si peu de temps n'a pas d'équivalent dans le milieu musical québécois puisqu'elle résonne encore très fort des décennies après sa création. Alors Danick Trottier décortique le parcours de Fiori pour comprendre ce qui l'a mené à avoir une telle influence. Il remonte à ses jeunes années, quand il fréquentait les boîtes à chansons, l'importance de la cause culturelle, l'importance de chanter en français, le pouvoir des textes, l'enrichissement instrumental aussi fondamental avec Harmonium, et puis les liens avec le public en spectacle. Et là, il évoque un spectacle qui a aussi 50 ans cette année, faut pas l'oublier celui-là, c'est le show Hockey Nouvela. C'était pour la Saint-Jean de 1976, 3 jours après Une fois 5, toujours sur le Mont-Royal, Harmonium avait joué devant une foule de 400 000 personnes. C'était la dernière fois, et j'en ai des frissons, c'était la dernière fois qu'Harmonium jouera dans le cadre d'une Saint-Jean, en fait. Et le moment où il chante, Fiori, un musicien parmi tant d'autres, ça a été filmé. C'est incroyable, cette ferveur. J'en avais des larmes vraiment qui coulaient en voyant ça. Quand il chante, un musicien parmi tant d'autres, il est accompagné à ce moment-là par Michel Rivard, Richard Séguin, Pierre Flynn, et surtout, surtout par le public. Danick Trottier écrit « Le fait de chanter en chœur avec le public propulse cette conscience du rassemblement ».

La guitare des pays d'en haut, Fiori Séguin. On va se diriger non pas vers les pays d'en haut, mais encore un peu plus au nord, jusqu'en Abitibi, pour retrouver Richard Desjardins. Enfin, pas tout à fait. On va écouter un extrait du Chant du Bum, chanson de Desjardins, mais version 2026. Je vous explique après ce que c'est.

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1: C'est un très bref aperçu d'un spectacle qui sera bientôt présenté, spectacle de théâtre musical inspiré de l'œuvre de Richard Desjardins. Ça s'appelle L'effet Lisa, une histoire créée autour des personnages qui peuplent les chansons de Desjardins. C'est une proposition franchement originale de théâtre engagé aussi à l'image de Desjardins. L'histoire se passe quelque part à l'ouest du Québec où des feux de forêt font rage. Qui a allumé le brasier? Alors on croise le bum, mais aussi l'homme du camp, le bon gars, Jenny, la femme de ménage. Si vous connaissez l'univers, les chansons de Desjardins, vous reconnaissez ces personnages et à travers l'intrigue, on parle de l'urgence d'agir. On aborde des enjeux d'actualité, l'avenir des ressources naturelles notamment. Ça a été adapté et mis en scène par Jade Bruno du théâtre de l'Œil Ouvert qui fait vraiment de très très belles choses. Elle avait proposé il y a plusieurs années déjà un spectacle autour de Clémence Desrochers, magnifique. Elle-même joue dans le spectacle, elle joue Jenny, mais il y a aussi Jean-François Casabonne, Geneviève Allary, Simon Fréchette-Daou, Steven Lipotvin, Sarah Villeneuve-Desjardins et Noémie Godin-Vigneault. Ça commence à Joliette le 10 juillet prochain et ça va se promener au Québec un peu partout jusqu'en avril prochain.

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Est-ce que je serais encore capable de la jouer? C'est la première chanson que j'ai apprise à jouer à la guitare quand je suis arrivée au Québec, sur une vieille guitare toute déglinguée là, mais j'avais du fun. Heureux d'un printemps, Paul Pichet, qui sera le 23 juin à Sainte-Julienne pour la Saint-Jean et en tournée cet automne. Je vous salue, auditrices, auditeurs du samedi matin. Le temps d'une chanson fait relâche pour l'été, c'était la dernière émission de la saison. Comme les enfants à l'école, je vide mon casier, je range mes papiers sur l'histoire de la chanson, j'en ai quelques-uns, et je sors mon costume de bain. Ben oui, Monique Giroux prend le relais dès la semaine prochaine dans cette case horaire avec les années enchantées. Vous allez avoir beaucoup de plaisir avec elle, bien sûr. Mais je reste avec vous le dimanche à 10h pour l'émission Le Temps d'une escale. Et surtout, surtout, oui, on se retrouve le samedi 29 août pour une 15e saison de l'émission Le Temps d'une chanson. Merci à vous tous, auditrices, auditeurs de cette émission. Vous êtes fabuleux. Vous m'écrivez chaque semaine des mots doux. J'adore vous lire. D'ailleurs, je vous rappelle l'adresse, tiens, si l'envie vous prend. chanson@radio-canada.ca chanson@radio-canada.ca. Merci beaucoup à Emmanuelle Lambert, réalisatrice de cette émission tout au long de la saison. Merci à Sarah Hébert qui m'a accompagnée aujourd'hui à la mise en onde. Catherine Pépin au micro pour la fête nationale. Je vous souhaite de vous amuser et surtout de chanter. Ciao!

0: À Admission Générale, pour la dernière de la saison, on reçoit Ariane Brunet et on a vu Histoire de jouets 5.
1: Et à Dis-moi ce que tu lis, 3 livres pour mieux connaître, Marc-André Coallier.
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5: Bonjour tout le monde et bienvenue à Fable de rêve. Ici Fabiola Nerva Aladdin de retour au micro pour une dernière fois de l'année. Et oui, après avoir passé 3 saisons ensemble, on se gâte aujourd'hui avec notre mini festival estival de 2 heures afin de célébrer les vacances de l'émission. On va vivre ça grâce à la fantastique musique de Giorgio Moroder, Donna Summer, Copycat, Ariane Moffat, Violette P, Oui Merci, Dua Lipa, Rosalia et Shakira. Je vais me permettre aussi quelques suggestions culturelles tout au long de l'émission. On aura droit à un titre de type « Je m'en fous, je me garde », aussi l'ultime leçon d'humilité, et il semblerait qu'on ait même un message sur la boîte vocale à surprise. Quand ça va bien, puis rien de mieux qu'un bon breuvage pour célébrer le tout. Ma suggestion est celle de Poirier et de Kenlo, un bon smoothie au bleuet à Fab de Rêve.

Un grand coup de cœur pour moi, c'est toujours l'été avec cette chanson et surtout, on a très chaud. C'était Stereo Love avec Mia Martina et Edward Maya. Merci beaucoup pour ça. Allons écouter un verre d'oreille maintenant qu'on a découvert grâce à un message laissé sur la boîte vocale à surprise plus tôt cette saison. Ma belle amie Magali Lépine-Blondeau qui nous a permis de compter cette chanson parmi les classiques de Fab de rêve. Voici Mélodrama.

Electric et son Wanderlust avec le regretté Lou Reed. Tout l'album Synthetica d'où provient la chanson est un classique de route pour moi. À chanter chaque mot et à jouer de la batterie sur mon volant de façon très prudente, rassurez-vous. Une nouveauté maintenant signée Petit Béliveau qui nous a été offerte cette semaine. Il nous prépare un album qui va sortir cet automne. Et d'ici là, il nous donne accès à l'extrait intitulé Règne de même que c'est. Dans son prochain album, il a une volonté d'intégrer le plus d'instruments joués en direct possible et c'est tant mieux. J'ai très hâte de l'entendre. Il sera du grand spectacle de la Fête du Canada à Ottawa le 1er juillet prochain. Il sera disponible, ce spectacle-là, aussi en diffusion sur Ici Télé, Ici Tout.tv. Et pour ceux qui vont être sur place, sachez que pendant la journée, devant la Cour suprême du Canada, il va y avoir des spectacles d'improvisation de la LNI et j'y serai. Mais on n'est pas là pour parler de ça. On est là pour écouter l'extrait de Petit Béliveau. Voici Règne de même que c'est.

0: sais pas pourquoi ça me fait autant rire des sifflets dans une chanson, mais en tout cas, c'est sûr que j'ai un faible aussi pour les tuk-tuk. Ah, bip-bip dans la chanson, c'est emblématique. Merci pour ça, Donna Summer. Bravo tout le monde. Petite suggestion d'album électro pour vous. Those Years When Everything Changed de DRMS, le projet musical du Montréalais Étienne Dupuis-Cloutier. Allons justement en écouter un morceau avec Cupcake.
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0: Le moment, je m'en fous, je me gâte.
1: Ah oui, je m'en fous, je me gâte, parce que vous pourriez dire en écoutant mon choix, ben là, franchement, on n'est pas ici musique classique ici, ouais. C'est que récemment, j'ai vu deux spectacles à la Maison symphonique de Montréal, dont le tout dernier de la saison régulière de l'Orchestre métropolitain et son célèbre chef,

Yannick Nézet-Séguin. Et vous serez ravis d'apprendre qu'il y a une foule d'événements pendant leur saison estivale, mais celui qui me rend le plus énervé, c'est le fameux concert L'OM au pied du Mont-Royal, un concert gratuit en plein air. Nouveauté cette année, ça va être précédé du pique-nique symphonique de 17h, un événement familial durant lequel les gens là, pourront profiter des installations en vue du grand concert à 19h30. Et ce qui est génial avec cet événement-là, c'est qu'il n'est pas réservé qu'aux gens présent à Montréal, enfin, me direz-vous. Ce sera diffusé d'abord dans les 37 résidences pour aînés du groupe Maurice, ainsi que dans différentes villes. Là, attention, je vous les nomme en rafale. Si vous habitez là-bas, informez-vous sur le lieu de la diffusion en direct du concert gratuit sur grand écran. Ça part Sherbrooke, Saint-Hyacinthe, Amqui, Charlevoix, Mont-Laurier, Sainte-Geneviève, Saint-Jean-sur-Richelieu, Petite-Vallée, Belle-Oeil, Saint-Prime. Tout ça aura lieu le 5 août prochain. Et si je vous en parle, ben c'est qu'en tant qu'ambassadrice, j'aurai la chance d'animer ce concert-là. Yannick Nézet-Séguin y sera et notre artiste invité, c'est Élie Sapi. Le 5 août sera complètement symphonique et pour nous mettre dans le bain, on va aller écouter la musique d'une compositrice que j'ai découverte grâce à l'OM, Margaret Bonds, interprétée ici par l'Orchestre de Philadelphie. Écoutons Montgomery Variations 1, Decisions. Ah non, Decisions, la fable de rêve.

cette découverte de la leçon d'humilité que j'aime tant, autant qu'au premier jour, aussi récent soit-il. Tant d'amour de paparazzi. J'ai une autre suggestion estivale. Si jamais vous voulez vivre de musique et de rigolade, comme on le fait ici à Fab de rêve, il y a la comédie musicale Le Titanic présentée à l'Espace Saint-Denis à Montréal jusqu'au 27 juin, puis du 31 juillet au 23 août, qui sera aussi ensuite au théâtre du Casino du Lac Lémy à Gatineau et à la salle Albert-Rousseau de Québec au mois de septembre. J'ai vu ce spectacle-là sans attendre, vraiment. J'étais pas de celles et ceux qui avaient vu la version en anglais à Toronto. Et honnêtement, j'ai ri. J'ai tellement ri, ça a pas de bon sens. On connaît tous et toute l'histoire de Titanic. Et là, on est dans une parodie dans laquelle on s'imagine que Céline est sur le bateau, elle aussi, pendant que cette histoire-là se déroule. Être aussi drôle et chanter aussi bien pour chacun de ces interprètes-là, c'est de la pure folie. Un tour de force. Allons donc écouter la chanson qui ouvre le spectacle. Déjà, on sent le ton, là, considérant qu'on fait référence à une grande tragédie. Voici « I'm Alive » de Celine Dion.

TDH qui nous invite dans son grand voyage. J'espère que vous aussi, vous avez su brasser les épaules comme il se doit dans cette chanson-là. Vous avez sans doute entendu parler de la renaissance de Musique Plus, cette fois sur TikTok, avec de tout nouveaux VJ, soit le chanteur William Cloutier, la comédienne et danseuse Michel Furtado, les créatrices de contenu Murphy Cooper, Pascal Deblois, Mounir Kadouri, ainsi que la DJ, productrice et danseuse Caraba. Et dans toute cette folie, j'ai eu la chance de lire « La musique dans le sang », une histoire orale de Musique Plus de Marie-Lise Rousseau, aux éditions de Ta Mère. Et c'est une très bonne lecture nostalgique qui permet de revivre l'histoire de cette chaîne de télévision-là qui nous a tant marqué. J'ai réalisé en cours de lecture que j'en savais très peu sur la chaîne, en fait, trop occupée dans mon repentini natal à enregistrer mes vidéoclips préférés sur des cassettes. Moi, j'avais jamais participé aux événements sur place à Montréal, puis je savais même pas que les studios avaient pas toujours été au coin des rues d'Eublerie et Sainte-Catherine. Donc, j'ai adoré lire le tout, en apprendre un peu plus sur des personnes, surtout les personnes qui sont aujourd'hui mes collègues à la radio de Radio-Canada. Alors, je vous le suggère fortement. Pour vous accompagner pendant que vous vous procurez ce petit bijou littéraire, une chanson dont je me rappellerai toujours la première diffusion du clip à Musique Plus en 2001. Suerte, Whenever, Wherever, de Shakira.

Ah oui, le monde est bien à pleurer encore et encore, mon Jean Leloup. Merci pour cette chanson qui fait chanter et danser pour l'oublier. C'est ce soir que se terminent les Franco de Montréal, cette grande célébration de la musique francophone de partout dans le monde et surtout d'ici. Il y a eu dimanche dernier la diffusion sur nos ondes du spectacle pour la suite du Dôme en hommage à l'album de Jean Leloup. Et pour répondre à la question que tout le monde se pose, non, il n'y a pas de rattrapage disponible. Par contre, cet automne, Ici Musique va en présenter les coulisses, soit des entrevues, des versions inédites et des moments captés en studio. Soyez à l'affût. En plus de ça, la célébration de la musique en français se fera aussi le 24 juin prochain, puisque cette journée-là, dès 7h, toute la musique présentée sur nos ondes sera en français et on aura également droit à une émission spéciale autour du groupe Harmonium de 15h à 17h, coïncidant avec le triste anniversaire du départ de Serge Fiori. Longue vie à la musique en français, c'est à ajouter à l'agenda radiophonique. Allons écouter un artiste que j'ai vu au Franco cette semaine, en compagnie d'un fidèle auditeur d'ailleurs que je salue. J'ai vu cet artiste-là en spectacle au moins 10 fois. Le voici avec Plaster, Violette Pie.

Depuis que j'ai découvert cette chanson-là, je l'écoute sans arrêt. J'étais obligée de la refaire, rejouer. On dirait que c'est comme la suite logique de Yell il y a 20 ans. Alors, il y a une leçon d'humilité et la boîte vocale à surprise qui s'en viennent. En attendant, on plonge dans la piscine de Fanny Bloom et on se délecte d'un grand hit de Dua Lipa.

0: La leçon d'humilité.
1: Eh oui, pour la dernière émission de la saison, j'avais envie de partir avec une nouvelle chanson dans ma bibliothèque musicale. Et pourquoi ne pas le faire via la leçon d'humilité? Le concept est simple. Pascale Richard, réalisatrice, a fouillé dans ses grands coffres aux trésors musicaux et a déniché une chanson que je ne connais pas et que je découvrirai en direct avec vous à micro ouvert. Ainsi, vous pourrez être témoin de ce qui se passe dans la tête d'une passionnée de musique qui découvre une toune pour la toute première fois. Cette semaine, on m'offre Vacances, j'oublie tout, d'Élégance. Non seulement je ne connais pas Élégance, mais je connais pas la chanson non plus. Est-ce un groupe, un pseudonyme? Quand sait-on? Connaissez-vous, vous? Moi, je sais pas. J'imagine un hymne estival là, qui s'est pas rendu jusqu'à moi en mode one dam dam dam do. Fait qu'on pourrait se dire peut-être années 60. C'est ma prédiction. Alors, n'ajustez pas votre appareil. On va vivre ensemble une chanson à micro ouvert. Bon voyage dans ma tête. OK. Hop là.

0: Waouh, je connais déjà le refrain par cœur, tellement c'est bon.
1: C'est bon.
0: Mais qu'est-ce que c'est que cette chanson d'élégance? Qui
1: mais
0: sont-ils?
1: Ah, oh, écoute, on le sait pas tant.
0: Oh non!
1: Oui, j'ai trouvé leur nom, évidemment.
0: Ouais.
1: Mais reste qu'ils ont pas laissé beaucoup de traces, ces hommes-là.
0: Mmh.
1: Donc, Marc Ritchie, Pierre Zito et Patrick Bourge.
0: C'est français, ça?
1: C'est français, ça.
0: Oui.
1: Un petit trio qui a duré 4 ans, qui a fait 12 de chansons, dont celle-là, et qui reste évidemment la plus grande marque qu'ils ont laissée dans le paysage musical, parce que ça a été hyper populaire. Ils ont vendu 1 million de copies de cette chanson-là en France quand c'est sorti. Ça a traversé chez nous, ça a joué ici aussi. Mais reste que, d'après toi, Fab, est-ce que c'est un cas de One Hit Wonder d'unitubiste ici?
0: Ben, c'est sûr que oui, les pauvres. On peut pas recréer cette magie-là.
1: Exactement. Je suis allée scanner hier, tu sais, leur discographie, puis ben là, c'est ça. Ça marche pas. Mais celle-là,
0: ça fonctionne.
1: Petit bonbon.
0: C'est très bon.
1: Moi, je me suis dit que c'était dans tes cordes quand même, justement. Bon. T'as dit sous Serge Gainsbourg, oui, d'accord, mais quand même, je me suis dit, il y a quelque chose de rétro là-dedans qui devrait lui plaire. Puis évidemment, le contexte que bon, c'est notre dernière émission avant les vacances, je trouvais ça bien d'ajouter ça à ta discothèque.
0: On est en quelle année dans cette chanson-là?
1: Ah, j'adore jouer à ça. Je te laisse deviner.
0: Est-ce qu'on est en genre de 84?
1: T'es vraiment pas loin. 82.
0: Mmh.
1: Mais tu sais, ce qui est intéressant, c'est que c'est ce son-là, ces années-là, on est vraiment là-dedans, l'espèce de mélange disco-funk, mais début du rap en même temps.
0: Ouais.
1: C'est pas encore un genre mainstream. On dirait que tout le monde est intrigué, puis tout le monde veut s'essayer. Hein?
0: Exact.
1: C'est pas toujours heureux. Des fois, c'est... c'est discutable. Mais 82, c'est aussi l'année du rapabilly.
0: Ah,
1: c'est partout.
0: On est là,
1: cette espèce, exactement, de Lucien Francoeur. Aussi, c'est l'année de Der Commissar de Falco qu'on a aussi écouté.
0: Mais il y a combien d'unitubistes dans les années 80?
1: Ah, regarde, faudrait faire un...
0: 100 000?
1: En fait, ça serait bien que ça existe, un livre de ça. Tu devrais écrire ça, Fab.
0: Parfait. Alors, je me lance dans l'écriture. Si jamais quelqu'un aux éditions Ta mère veut me contacter, je me mets là-dessus. Donc, c'est possible. Mais waouh, merci. Bravo pour Vacances, j'oublie tout, d'élégance. Très hâte de faire rejouer ça.

0: L'an prochain, ça va être super. Je dis l'an prochain comme si j'étais encore prof, là, mais je parle quand même juste de cet automne. Oh, wow, j'adore. Et si on continuait en musique, Pascal Richard?
1: Oui.

0: Ariane Moffat et son grand hit Miami dont je ne me lasse pas. Elle est en spectacle ce soir au Franco. Si vous êtes à Montréal, on se voit là-bas, la gang. J'ai très hâte de la voir. Bon, c'est le moment de vérité encore plus que la leçon d'humilité parce que c'est le moment de...
1: 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À surprise!
2: Bonjour, vous avez bien joint la boîte vocale à surprise de Fab. Laissez-moi un message et je vais le découvrir en direct à Fab de rêve. Bisous!
3: Salut Fab, c'est Alphonse, c'est Alphonse Bisaillon, l'artiste. Je te laisse un message vocal, je trouve ça formidable. Je voulais te dire bravo pour ton année, bravo pour ta première émission full-time. Puis merci, en fait... ça m'a vraiment touché comment t'as réagi à mes tunes, puis ton énergie, puis ton rayonnement interne quand on s'est rencontrés. Genre, c'est vraiment un beau cadeau. Je me sens vraiment chanceux. Puis je me sens chanceux que t'aies témoigné tout cet enthousiasme-là pour mes chansons, que tu sois venu à mon lancement. Ça me touche vraiment beaucoup. Puis l'autre fois, je t'ai croisé dans la rue, puis genre... on se connaît pas tant, fait que je t'ai pas dit allô, j'étais loin, mais genre, t'étais rayonnante encore. Puis, je trouve ça beau, fait que merci. Puis, je te souhaite le meilleur été possible. La saison s'annonce tropicale. Profite-en. Profitons bien de cette lumière et de ces feuilles. Wow. Allez, salut. Et avec plein d'amour, à très bientôt, puis bon été.
0: Wow, Alphonse Bisaillon qui prend le temps de me laisser un message sur la boîte vocale à surprise, ça me fait très plaisir. Quand j'ai découvert cet artiste-là, ça a été instantané, là, l'amour pour sa poésie, sa musique, sa vision du monde et tout ça mis ensemble qui nous a offert un album extraordinaire, hein, déjà. Je sais pas quelle chanson on peut écouter, je l'aime au complet cet album-là, Pascal Richard,
4: ton au choix.
0: Secours. Ah, c'est moi qui décide?
4: Bien sûr.
0: Bon, ben dans ce cas-là, on va écouter Dubstep et le fantôme secret de Saint-Hyacinthe.
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Mais tu sais, à un moment donné, qu'est-ce que vous voulez faire? Je peux pas m'empêcher d'aimer cette chanson-là. À toutes les personnes qui ont trippé sur le dubstep en même temps que nous, dans les années 2000, je vous dis merci. C'est comme ça que se termine notre saison, notre première saison complète, automne, hiver, printemps, avec Fab de Rêve. Merci beaucoup d'avoir été à l'écoute. Merci de me croiser sur la rue et de me dire que vous appréciez l'émission. Merci de m'écrire pour me dire que vous appréciez l'émission. J'adore qu'on passe autant de temps ensemble à triper sur la musique. Et je ne suis pas seule. Oh non, il y a Jessoun à l'habillage sonore et surtout Pascal Richard à la réalisation, avec qui on mène ce grand bateau d'amour, de fête et de danse. Alors, Corneille s'en vient pour la dernière fois, samedi R&B. On est dans le changement de saison. Et donc, vous aurez compris que Fab de Rêve ne sera pas là cet été. Par contre, du 3 au 21 août, il y aura le manège de Fab pour remplacer mon manège à moi de Claudine Prévost. C'est ce que je vais le dire. Oui, donc, le manège de Fab du 3 au 21 août prochain, de midi 15h. En direct avec vous, ce sera super. Merci pour tout. Mon nom est Fabiola Nirva Aladin.

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5: Comment ça va la famille? On est samedi, il est 14h, c'est Corneille au micro d'ICI Musique. Je suis avec vous jusqu'à 16h et c'est une émission pas comme les autres. Et j'en suis même un peu ému parce que c'est la dernière de la saison, les amis. Et pour vous remercier d'avoir été là tout ce temps, je vais ouvrir avec un souvenir de mes débuts en musique. Un morceau irrésistible, une chanson avec laquelle, à mes débuts, mon groupe et moi commencions nos sets au défunt club Le Jello Bar. Et je peux vous dire que quand ça partait au Jello, c'était fini. C'était tout le club sur la piste de danse. C'est une chanson parfaite. Le groove est parfait, les harmonies vocales sont parfaites, l'instrumentation parfaite. Écoutez juste les arrangements de cordes, c'est tout ce que j'aime dans R&B. Voici Raphaël Sadiq avec Get Involved. Bienvenue au dernier samedi R&B de la saison, la famille.

Le grand Raphaël Sadiq, et on reste dans le bonheur des chansons qui trouvent leur chemin dès la première écoute avec Tabiosha. Et son nouveau morceau, plus que réussi, vraiment, je viens de le découvrir et je trouve ça tellement bien fait. C'est une chanson qui est née d'un beau moment de lâcher prise. Tabiosha raconte que, à la base, cette journée-là, elle n'était pas inspirée. Puis les gars du studio ont juste ouvert le micro et lui ont demandé de chanter. Juste chante-nous quelque chose, sans préparation, sans pression, juste chante. Donc elle s'est mise à improviser avec des couplets, puis ça a donné ça. Et c'est ça la magie de la création en musique. Des fois la meilleure chanson, c'est celle qu'on n'avait pas prévu de faire. Tabiosha avec l'excellent Out of Sight à samedi. Bougez pas.

Eh oui, la famille, j'ai eu la grande chance de chanter ce morceau sur scène avec celle que les fans surnomment maintenant la reine de France, Aya Nakamura, au Stade de France. Une toute petite scène, un peu plus de 80 000 personnes. Et quelle expérience! J'aurais tellement de choses à vous raconter là-dessus. La taille de cette méga production, l'exploit pour cette jeune femme d'à peine 30 ans d'avoir rempli, pas un, pas deux, mais trois stades de France. Mais ce que je retiens surtout, c'est deux choses. D'abord, un grand geste de la part d'Aya Nakamura. Puis, je pense que je n'avais jamais vu un artiste faire ça avant. Ses premières parties, toutes, sans exception, et pour les trois stades de France, à guichet fermé, hein, en passant. Les trois stades de France étaient à guichet fermé. Eh bien, pour les trois stades de France, toutes ses premières parties étaient des jeunes filles de la relève soul, afro, afro-caribéenne, R&B, francophone. Toutes des filles qu'on joue souvent à samedi R&B, en passant, on parle de Merveille, Denden, Céliane, Modelka, Fallon, Wamen et d'autres. Et l'autre chose que je retiens, et puis

ça m'a tellement touché. Et je peux juste l'illustrer par une citation d'un jeune fan queer qui était dans le public et qui a dit « Quand on est queer et noir, qui dit foule dit généralement danger. C'est la première fois que je me sens en sécurité et aimé dans une foule et c'est grâce à Aya. » Il y a un avant et un après Aya Nakamura. Pas juste dans la musique, mais dans la vie de toute une jeunesse francophone.

Qu'est-ce que j'aime ce morceau, en plus avec le petit sample de 911 de Wyclef Jean et Mary J. Blige. C'était Ayra Starr. Puis elle faisait justement partie des invités de d'Aya Nakamura au Stade de France. C'est toujours Samedi R&B, c'est toujours Cornet au micro. Donc comme je vous ai dit tout à l'heure, pour ses premières parties, Aya a invité beaucoup de ses nouvelles voix qu'on vous fait jouer régulièrement à Samedi R&B, dont la jeune gabonaise Emma, qu'on va écouter tout de suite. Puis on va l'entendre dans ce remix d'un tube qui a marqué les années 2000, le grand classique Zouk R&B, Flamme avec Sly.

Boule Noire, ben vous l'avez reconnu, j'imagine, avec son morceau Sexy Mama. Mais pour moi, je trouve que vocalement, c'était pas exactement le même Boule Noire. C'était pas le même que sur, exemple, Aimes-tu la vie comme moi. Pour moi, vocalement, il y avait quelque chose de différent. On dirait que il y avait une influence d'un certain Claude Dubois. Une voix qui arrive de loin, qui veut jouer sur la puissance. Et il y a une raison à ça. Les deux artistes étaient de très bons amis. Ils se côtoyaient dans les studios dans les années 70. Et Claude Dubois, on le sait, il a jamais caché, il a toujours été un grand fan de la soul. On l'écoute, Claude Dubois, avec En Voyage.

Qu'est-ce que c'est bon? Qu'est-ce que c'est bon? Savannah, elle s'appelle Savannah, elle est jamaïcaine. Puis ça, c'est un de mes mariages musicaux préférés. Quand le reggae rencontre la soul et le R&B, j'adore ça. En plus, j'ai l'impression que Savannah est un petit peu allée à l'école Beyoncé. Et juste avant, un classique de Bob Marley. Vous êtes toujours à IC Music et vous écoutez Samedi R&B. Et là, on va aller à la rencontre d'une vraie, une autre vraie trouvaille. Direction Nouvelle-Écosse, un quatuor vocal de femmes qui s'appelle For the Moment. Il y a des voix qui ne se contentent pas de chanter. Il y a des voix qui gravent l'histoire dans la mémoire collective et For the Moment, c'est exactement ça. Ça, c'est un quatuor a cappella fondé en 1981, composé exclusivement de femmes, Delvina Kim Bernard, Jackie Barclay et Deanna Sparks. Et ces filles-là, ce sont de véritables pionnières de la musique afro-canadienne. Et écoutez bien comment elles ont commencé dans le métier. Leur toute première fois sur scène, ce n'était pas dans un petit bar, un petit café tranquille. Elles n'ont pas commencé au Jello Bar, elles. Elles, leur baptême du feu, ça s'est passé lors d'un rassemblement contre le Ku Klux Klan à Halifax. Juste imaginez l'audace, imaginez le courage. Quatre femmes, quatre voix nues, devant la haine, avec comme seule protection leurs harmonies. Et c'est devenu leur signature pendant toute leur carrière. Leur répertoire raconte l'histoire de la Nouvelle-Écosse noire. Africville, West Hand County, des chansons qui parlent du déracinement, de la perte, mais aussi de la fierté d'un peuple. Et puis le combat pour les droits des femmes, en parallèle, bref, du féminisme intersectionnel avant l'heure. Les voici, ces courageuses. For the Moment, avec le morceau Joanne Little.

Et juste un petit mot rapide sur cette fameuse Joanne Little dont parle le titre, parce que son histoire vaut quand même la peine d'être connue. Joanne Little, c'est une femme afro-américaine qui, en 1975, est devenue la première femme dans l'histoire américaine à être acquittée d'un meurtre en plaidant la légitime défense face à une agression sexuelle. L'histoire, c'est qu'un gardien blanc avait tenté de la violer dans sa cellule, puis elle s'est défendue et l'a tuée. Et un jury mixte a délibéré moins d'une heure et demie avant de la déclarer non coupable. Un moment historique pour les droits des femmes et la justice raciale aux États-Unis. Puis, tant qu'à célébrer les grandes de ce monde, voici Jane qui rend hommage à l'immense Myriam Makeba.

Vraie ambassadrice de la Soul Keb, c'était Noem avec le morceau 18 Beaubien. Et juste avant, c'était Clay and Friends et Lova. C'est toujours Corneille au micro d'ici musique, c'est toujours Samedi R&B. Et les amis, on dirait que ma petite propagande commence peut-être à porter ses fruits. Je vous explique. Vous savez à quel point je suis obsédé par l'idée que des artistes francophones connus pour chanter en anglais se mettent à explorer le français. C'est presque une lubie chez moi. Ben, peut-être que la campagne s'est rendue jusqu'à Kat Darbouze et Rose Adam, deux artistes qu'on connaît surtout pour leur musique en anglais et qui signent ensemble leur première chanson interprétée en français. Et le projet est né d'une façon en plus super cool. Lors d'un camp de création, elles se sont lancées le défi d'écrire dans la langue de Molière, juste pour sortir de leur zone de confort. Et ça a tellement bien marché qu'en plus de produire le prochain morceau qu'on va écouter, très bon morceau, ça a donné en plus un coup de foudre amical entre elles. On écoute ça tout de suite. Kat Darbouze et Rose Adam avec Soulagée.

0: C'était Kat Darbouze ou Catherine Souffrant, la comédienne. Et il y a quelqu'un d'autre qui partage un profil semblable. Et c'est Irdens Exantus. Et Irdens, j'ai le plaisir de vous l'annoncer, sera votre animateur tout l'été sur les ondes d'ici musique et dans mon créneau, donc de 14h à 16h, tous les samedis. Et Irdens avait un petit message pour vous.
1: Bonjour tout le monde, j'espère que vous allez bien. Pour ceux qui me connaissent pas, je m'appelle Irdens Exantus, je suis comédien, animateur et musicien. Certains d'entre vous me connaissez sûrement pour jouer le rôle de Philippe Desrosiers dans La Quotidienne Anti-Gang, mais pour cet été, j'aurai le privilège de remplacer les superbes samedis R&B de mon idole de jeunesse, Corneille, dans une toute nouvelle émission. Une émission où j'aurai la chance de vous faire entrer tranquillement dans mon refuge et où je vous promets de vous faire voyager tout au long de l'été. Et donc, le 27 juin prochain, je vous souhaiterai donc la bienvenue dans le Jardin d'Irdens, un univers agréable et doux où plusieurs styles se rencontrent entre le soul, le R&B, le hip-hop, l'afrobeat, le folk et même le gospel. Oui, oui, le gospel. Je vous inviterai à découvrir ou à revoir avec moi des pièces musicales qui m'ont marqué pour diverses raisons, que ce soit à travers des textes profonds, des mélodies envoûtantes, des voix puissantes ou même des solos de sax galvanisant. C'est donc un rendez-vous et j'ai très très très très très hâte de commencer cette aventure avec vous. À très bientôt.

Quel bijou, les amis, quel bijou. Marvin Gaye, Inner City Blues, une évidence pour un samedi R&B parfait. Et tout le monde connaît Marvin Gaye, mais tous ne connaissent pas un autre grand, un géant du R&B, Joe. Joe, c'est pas quelqu'un qui a fait beaucoup parler de lui dans les médias grand public. Il ne figure pas non plus dans les fameux palmarès des 40 plus grands albums R&B. Mais ce qui est super intéressant, c'est que si tu demandes à un vrai fan ou une vraie fan de R&B, son top 5 des artistes R&B des 40 dernières années, il ou elle ne va pas te nommer Joe. Pas spontanément. Mais si tu lui dis, t'as pas un peu oublié quelqu'un? T'as pas oublié Joe par hasard? Spontanément, la personne va dire, ben oui. Comment ai-je pu l'oublier? C'est tellement évident. Alors, qui est ce Joe, les amis? Joe Thomas, connu simplement sous le nom de Joe, un des piliers de ce qu'on peut appeler le R&B moderne. Donc, entre 1990 et le début des années 2000, et deux choses le distinguaient de ses contemporains. D'abord, son identité artistique. Parce que Joe est un des premiers crooners R&B romantique moderne qui avait trouvé l'équilibre parfait entre la soul traditionnelle et les sonorités hip-hop soul de son époque. Dans les années 90, l'imagerie dominante dans le R&B, c'était le bad boy,

bah Joe, lui, il est resté dans le velouté. Un velouté parfois doux, parfois éraillé, mais dans tous les cas, un ténor d'une fluidité exceptionnelle. Maître de ses mélismes, ses acrobaties vocales, mais sans jamais trop en mettre, toujours dans la retenue et le bon goût. Puis, cerise sur le sundae, Joe a écrit, composé, coproduit tous ses classiques lui-même. Comme celui-ci, avec l'aide d'un pilier du R&B moderne, le producteur Rodney Jerkins. On écoute « Don't Wanna Be a Player ».

0: Et pour faire suite à Joe qui a bercé nos oreilles R&B dans les années 90, on enchaîne maintenant avec un artiste qui lui aussi a du millage et qui livre un morceau d'une douce arrogance. Le titre du morceau, c'est Yaya. Et Yaya en Lingala, Lingala c'est la langue qui se parle en République démocratique du Congo, désigne le grand frère ou la grande sœur, mais ici on parle d'un grand frère, ou encore le doyen. Et tout au long du morceau, l'artiste martèle qu'il est le Yaya. Il le revendique, sa position d'aîné intouchable d'un mouvement, il la revendique et il assume. Ben oui, parce qu'en Afrique, se faire appeler doyen, c'est pas comme ici, là. C'est pas une diminution. En Afrique, être doyen, c'est un flex. On écoute Stelio avec Yaya, J'aime trop, un son parfait pour un samedi R&B.
1: Ouais.
2: Ça veut dire quoi, Yaya?
1: Yaya, c'est du Lingala. C'est une marque de respect, en fait. Ça veut dire soit grand frère, soit grande sœur, tu vois.
2: Ah, d'accord.
1: Mais moi, dans la musique, quand je dis que je suis le Yaya, ça veut dire ça.

C'est samedi à NB, la famille, Cornet au micro d'ici musique. Et là, j'ai envie qu'on parle de... qu'on parle d'un truc, puis on en parlait avec l'équipe cette semaine. C'est quelque chose qui me fascine, le merveilleux monde des alter-ego en musique. Vous savez ce que c'est, un alter-ego en musique? C'est ce moment où un artiste se crée un autre personnage, une autre identité, pour explorer une autre facette de lui-même. Et c'est souvent là que les choses deviennent très intéressantes. On connaît tous les grands exemples. Il y a Camille, ça c'est l'alter ego féminin de Prince. Snoop Lion, c'est Snoop Dogg quand il s'est mis au reggae. Il y a Johnny Vulture, ça c'est Andre 3000 sur certains projets. Et évidemment, on connaît Sasha Fierce, l'alter ego de Beyoncé. Mais celui qui m'a vraiment accroché cette semaine, c'est l'alter ego de l'immense vedette country Garth Brooks. En 1999, sous le nom de Chris Gaines, Garth Brooks a fait un album coproduit par Babyface. Trouvez l'erreur. Et c'est pas fini. Chris Gaines s'était présenté comme une star de rock alternatif australien, au passé un peu tourmenté. Le contraire absolu de Garth Brooks, le cowboy parfait, country. Bref, très mélangeant tout ça, mais en fait, il y avait un vrai projet plus large derrière. Un film qui devait s'appeler The Lamb, une espèce de thriller psychologique sur la vie d'un musicien rock développé avec Paramount Pictures. Bref, pour préparer le public au film, Garth Brooks a sorti un album, pré-bande originale, avec les prétendus plus grands succès de la carrière fictive de Chris Gaines. Et là, les amis, c'est devenu très drôle parce que le grand public n'a pas tout compris. Beaucoup de gens ont pensé que Garth Brooks traversait une grave crise existentielle de la quarantaine ou qu'il essayait carrément de renier ses racines country. Puis, ironie ultime, cet alter ego incompris a quand même donné à Garth Brooks son tout premier et unique top 40 pop américain avec la ballade Lost in You, 5e au Billboard. Produit sous la supervision de Babyface, comme je vous l'ai dit, bah oui. Le R&B, toujours là, quand il faut donner un coup de main. On l'écoute tout de suite. Chris Gaines avec Lost in You.

Un classique du R&B français, la famille, tant besoin de toi, de Marc-Antoine, un pionnier du R&B québécois, mais pas que, je dirais même un pionnier du R&B français. Un artiste qui s'est fait plus discret sur le plan médiatique au fil des années, parce qu'il voulait prioriser sa famille, mais qui revient aujourd'hui et sort sa musique de manière indépendante. Et ça me fait un peu penser à une autre artiste dont on a souvent parlé à Samedi R&B cette saison, et c'est Carine. Parce qu'elle aussi a un parcours très très important dans le monde du R&B en France. Elle aussi a connu de très bons succès, mais elle ne l'a pas eu facile, Carine. Et lors de son passage à Montréal, au début du mois de mai, Carine a participé au podcast Rapolitique, et quand on lui a posé la question « Pourquoi tu as délaissé le R&B ?» pour d'autres styles musicaux, dont le zouk, entre autres, sa réponse, les amis, m'a vraiment, vraiment marqué. Elle a répondu « Ce n'est pas moi qui ai délaissé le R&B, c'est le R&B qui m'a délaissé. » Ouf, dur à entendre. Que cette femme qui a tellement donné à ce genre, qui en a été une des pionnières en France, doive en arriver à dire ça, bah c'est une vérité coup de poing sur cette industrie qui, trop souvent, a abandonné ses propres pionniers. Mais pour nous, à Samedi R&B, les pionniers, ça compte. C'est même la base. Voici Carine, qui, je pense, n'est pas encore au bout de ses rêves.

Toujours Corneille au micro, c'est samedi en R&B. Et là, j'aimerais mettre en lumière une dernière artiste avant qu'on se quitte, les amis. Une fille qu'il faut absolument écouter. Et elle s'appelle Nulin. Nulin est franco-vietnamienne. Et elle propose un projet en R&B vraiment, vraiment bien foutu. C'est vraiment maîtrisé. Une interprétation et une écriture personnelle entre chant et rap, une production vocale léchée à l'américaine, un héritage de l'âge d'or du R&B américain des années 90 et 2000, et en plus de ça, une influence évidente de Monsieur Nov, qu'elle semble avoir beaucoup écouté et étudié. Bref, du grand R&B. Et pourtant, et voilà ce qui m'interpelle, son audience sur les plateformes est encore très confidentielle. On parle de moins de 2000 abonnés sur Instagram, 636 auditeurs mensuels sur Spotify. Et c'est là que je me dis, les amis, on a un sérieux problème. On a un vrai problème de découvrabilité aujourd'hui, surtout pour la musique francophone. À mon époque, dans mon temps, il y avait ce qu'on appelle en anglais des gatekeepers, des prescripteurs. Des radios influentes, par exemple, des journalistes qui faisaient le tri, des femmes et des hommes inspirés par leur goût et leur ressenti humain qui avaient le pouvoir d'aider à l'ascension des artistes. Puis aujourd'hui, ces filtres humains sont en grande partie remplacés par des filtres algorithmiques. C'est-à-dire que le travail de curation existe toujours, mais ce ne sont pas réellement des humains qui font cette curation et ça pénalise surtout les artistes émergents. Et le résultat, c'est qu'on se retrouve avec énormément d'excellents artistes, comme Nulin, qui restent invisibles. Et d'ailleurs, ça me fait poser une question. C'est une question pour vous, les amis. Vous, comment vous faites pour découvrir de la nouvelle musique? Aujourd'hui, là, à qui vous faites confiance pour trouver vos musiques préférées? Est-ce que vous vous fiez aux algorithmes? Est-ce que c'est des amis qui vous partagent ça? Est-ce que vous écoutez des choses sur les podcasts ou à des émissions de radio comme la nôtre? Écrivez-moi, racontez-moi parce que ça m'intéresse. Ça se passe sur la bulle de conversation audio. J'aimerais savoir comment vous faites et qui sait? Peut-être qu'on aura matière à en parler la saison prochaine. En attendant... Écoutez bien cette voix, les amis. Une découverte samedi R&B. Elle s'appelle Nulin et son morceau, c'est En vrai.

0: Et c'est sur New Line qu'on se quitte, la famille. Et comme je vous l'ai dit, c'était la dernière émission de la saison. Donc on se dit au revoir pour quelques mois. Mais avant de vous quitter, j'aimerais simplement vous remercier du fond du cœur d'avoir été au rendez-vous pour une deuxième année. Et je dois vous dire que ça compte beaucoup pour moi, cette émission. Vous ne pouvez pas savoir comme c'est important pour moi de partager cette musique, ces artistes, surtout les artistes émergents, et leurs histoires, et surtout de vous lire. Ou encore vous croiser, vous entendre me dire à quel point Samedi R&B vous ouvre les horizons. C'est ce qui me touche le plus. Et quand je vous dis la famille, c'est pas léger, là. J'ai vraiment l'impression que c'est exactement ce que cette émission est en train de construire au fil du temps. Et c'est grâce à vous. Et c'est aussi grâce à une équipe à laquelle je me suis beaucoup attaché. Mon recherchiste Julio Mendy, qui m'a fait découvrir des pépites tout au long des deux saisons. Diane Maheu, ma réalisatrice. Diane qui tient toute la machine ensemble. Mais bonne nouvelle, cette couleur musicale, qui est la nôtre, ne s'en va nulle part cet été. Ben non, parce que pendant l'été, vous serez entre les mains experte d'Irdance Exantus dans ce créneau-là, les samedis de 14h à 16h. Et Irdance est comme moi, un vrai mordu de musique, un curieux et un artiste lui-même. Et je vous promets de passer un été des plus inspirants et des plus groovy en sa compagnie. Moi, c'est Corneille. Je vous laisse maintenant entre les mains de Marc Hervieux. Et deuxième bonne nouvelle, on se retrouve l'automne prochain pour une troisième saison de Samedi R&B. D'ici là, bel été à vous, la famille. Prenez bien soin de vous. Peace.
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5: Ici Marc Hervieux et bienvenue à C'est si bon!

Un grand classique pour commencer C'est si bon cette semaine. Put your head on my shoulder, Polenka. Ah, je sais déjà que vous êtes très heureux de ce choix. Pour commencer l'émission, vous savez que Polenka, quand il fait cette chanson-là, on est en 58. C'est déjà un grand crooner de sa génération, mais il n'a que 18 ans quand même. Hein, on le sait qu'il est d'Ottawa, qu'il a déjà eu un succès avec Diana à ce moment-là, mais il veut démontrer qu'il est pas seulement un interprète, il est aussi un auteur-compositeur. Donc, la chanson va être considérée, bien sûr, aujourd'hui comme un grand classique, mais à l'époque, elle n'a pas tant performé que ça. Bon, tant performé, restons calmes, elle s'est rendue en deuxième place du palmarès, mais elle n'a jamais atteint la première place. Donc, lui aurait souhaité ça, mais ça, c'est pas passé. Pourtant, des années plus tard, ben, c'est devenu certainement la chanson la plus associée à Polenka, au point d'éclipser plusieurs de ses succès qui avaient mieux performé que cette chanson-là à l'époque. Comme quoi, dans le fond, les palmarès racontent une partie de l'histoire, mais pas toujours la fin, finalement. C'est comme ça qu'on commence l'émission cette semaine à C'est si bon. Installez-vous, préparez-vous. On a 3 heures d'une programmation absolument extraordinaire. On est heureux que vous soyez avec nous. Vous êtes d'ailleurs de plus en plus nombreux. On a eu des chiffres récemment. Vous êtes encore plus nombreux que vous étiez plus nombreux. À

Wow. On était en plein match de baseball. Je sais pas si vous avez remarqué, cette chanson s'appelle Jolting Joe DiMaggio. Oui, le Joe DiMaggio des 56 matchs consécutifs avec au moins un coup sûr. On est en 41 et cette chanson-là, inspirée bien sûr de l'exploit de Joe DiMaggio, arrive. Un phénomène incroyable parce que c'est un animateur new-yorkais qui va avoir l'idée d'écrire la chanson en son honneur. La chanson va s'écrire en fait pendant que le record s'établit et va donner donc cette chanson par Betty Boney avec l'orchestre de Les Brown. Juste avant, Harlem Airshaft avec Clark Terry à la trompette et Duke Ellington et son orchestre. On avait également Lynn Renault. Relaxez-vous, c'est ce qu'on vous souhaite de vous relaxer. Pour commencer l'émission. Ben, tant qu'à être dans les histoires de baseball, allons vers une chanson qui s'appelle I Love Mickey, qui est une curiosité musicale.

Je vais l'appeler comme ça, des années 50, chanson enregistrée en 56 par Teresa Brewer. Mais la vedette n'est pas seulement Teresa Brewer, parce que le Mickey de l'histoire, I Love Mickey, c'est Mickey Mantle, un des plus grands joueurs de baseball de l'histoire, des Yankees de New York. Et fait assez rare quand même pour l'époque, ben Mantle va participer lui-même à l'enregistrement de la chanson en ajoutant quelques répliques parlées. Donc soyez attentifs, vous allez avoir des belles surprises pendant la prochaine chanson avec Teresa Brewer, I Love Mickey.

Peggy Lee nous chantait Love Me or Leave Me. Juste avant, dans cette suite musicale, les Ames Brothers, Music, Music, Music. Et finalement, pour commencer, cette chanson de Teresa Brewer, mais aussi en duo avec Mickey Mantle. Quelquefois, dans la chanson, l'avez-vous reconnu? Il demande même, de quel Mickey tu parles? Est-ce que c'est moi? Ben oui, une chanson donc sur ce fameux et extraordinaire joueur de baseball. Moi, j'ai eu une enfance où j'ai vu presque tous les matchs de baseball des Expos de Montréal parce que j'avais un ami qui avait son père et son oncle qui travaillaient au Stade olympique. On ne manquait pas un seul match de baseball. Mais rappelons-nous qu'à cette époque, acheter un billet dans ce qu'on appelait les bleachers, ça coûtait 1 $ par match. Imaginez, 1 $. Imaginez ce que ça coûtait les billets pour aller dans les séries, voir les Canadiens cette année. Ouah! J'aime autant pas y penser. Allons écouter Gilbert Bécaud et sa chanson « Les cerisiers sont blancs » où on pense que c'est un petit texte comme ça, une chanson légère. Et non, on parle de bien plus que ça, d'histoire d'amour, de jeunes garçons qui découvrent l'amour, justement. Allez, on l'écoute.

0: Ben oui, il fait l'été, comme on dit, dans nos cœurs, dans nos studios, et j'espère chez vous, dans vos maisons, dans vos chalets, où que vous soyez. Et puis c'est pour ça qu'on se permet des belles pièces comme ça, où on tasse les meubles, puis on danse ensemble, tout le monde, dans cette première heure de l'émission, pendant qu'on prépare le souper, pendant qu'on sort l'apéro, qu'on prépare la soirée. Jump in the line, Alex Kuba et Florence K. Juste avant, l'extrait de la comédie musicale Lady Be Good, une comédie musicale qui date de 1924. L'extrait s'appelle Fascinating Rhythm. C'était Judy Garland, bien oui. Et les cerisiers sont blancs, Gilbert Bécaud, pour commencer cette magnifique succession de très belles chansons. Maintenant, mes amis, maintenant, les Andrews Sisters sont en studio. Non, c'est pas vrai. Mais sont prêts dans les tables tournantes pour vous présenter Straighten Up and Fly Right.
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C'est quand même incroyable hein, de penser ça. Aujourd'hui, on verrait jamais, jamais ça. L'introduction de la chanson qu'on vient d'entendre, Every Time We Say Goodbye, dure la moitié de la chanson avec évidemment un très belle intro avec la clarinette de Benny Goodman, avec le vibraphone de Red Norvo. Mais on se dit, la chanteuse va-t-elle arriver? Ben oui, elle est arrivée. Et c'était Peggy Mann à 1:50 du début de la chanson. Juste avant, Itsy Bitsy Teeny Weeny Yellow Polka Dot Bikini, Brian Hyland. Et on avait Straighten Up and Fly Right, The Andrew Sisters, pour commencer cette magnifique séquence musicale. Hey, les amis, on s'en va vers Lucille Dumont. Lucille Dumont qui chante une chanson qui s'appelle Le Parc La Fontaine. On connaît Lucille Dumont, c'était une Montréalaise, née en 1919, et l'a traversé le 20e siècle en portant la chanson d'ici sur les ondes de la radio, de la télévision. Donc, on va l'entendre aujourd'hui avec ses souvenirs, ce fameux Parc La Fontaine que les Montréalais visite quotidiennement, traverse, s'arrête, tout ça. On écoute ça à l'instant. Parc La Fontaine, Lucille Dumont.

Wow, comme un garçon, Chantal Renaud. Puis quand on y pense à cette chanson-là qui est arrivée vers la fin des années 60, 1967 environ sur les ondes, c'est pas anodin. Parce qu'aujourd'hui, on n'imagine pas ça, mais à cette époque-là, là, pensons-y, voir une jeune femme revendiquer sa liberté, affirmer qu'elle vit comme un garçon, c'est presque un manifeste. C'est vrai pareil, pensons-y. Là. La chanson va être dans un moment où la société change rapidement, d'ailleurs, et que les femmes prennent leur place dans l'espace public. Donc, les codes vont tomber. Et des chansons comme ça, des fois, vont faire une certaine différence sans qu'on y pense. Au Québec, d'ailleurs, ça a été un grand succès, cette chanson-là. Elle est restée 24 semaines au palmarès et a atteint la deuxième position, ce qui est devenu un des plus grands succès francophones de 1968 pour le Québec. Juste avant, c'était Go Chase a Moonbeam, Jerry Vale, qu'on aime, quelle voix incroyable, et Parc Lafontaine, Lucille Dumont, qui commençait la belle séquence musicale. Wow! On continue avec Dean Martin, notre Dino à nous, assez si bon, avec In the Chapel, In the Moonlight.

La chanson s'appelle Spooky par Dusty Springfield. En fait, on peut penser que c'est une de ses chansons, mais à l'origine, c'est une pièce instrumentale enregistrée en 67 par le saxophoniste Mike Sharp. Et c'est ensuite que des paroles vont être ajoutées sur la chanson. Ça va devenir un grand succès. Quand Dusty Springfield décide de l'enregistrer, on est en 70, elle va apporter sa touche personnelle. Pourquoi et comment? Ben, la version originale, c'est Spooky Little Girl. Eh ben, Dusty, elle, va faire Spooky Little Boy, va changer la perspective de la chanson et va lui donner, bien sûr, une couleur plus sensuelle. Ça, vous l'avez entendu, mais c'était très, très caractéristique de son style et de l'époque. Ben, voilà pour la petite histoire de Spooky. Juste avant, Sam Cooke, Since I Met You Baby, et In the Chapel, In the Moonlight, c'était Dean Martin pour commencer la séquence musicale. Patsy Cline arrive à l'émission pour nous chanter Sweet Dreams of You.

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Mae West nous chantait un extrait du film musical Every Night at Eight. Ça s'appelle I'm in the Mood for Love, un film de 1935.

juste avant, Unforgettable Johnny Hartman. Je vous avoue qu'en studio, pendant la chanson, on se disait, il est là, il y a beaucoup d'effets, hein? Beaucoup d'effets de voix. On s'est amusé parce qu'on aime ça, vous présenter des différentes versions des chansons qui sont des chansons chouchou de l'émission C'est si bon. Dans ce cas-ci, quand même, on avait presque l'impression que Johnny chantait en se disant « Mon Dieu, que je chante bien! » Mais c'est juste des perceptions, hein. C'est pas méchant, notre affaire. « Sweet Dreams of You » commençait la séquence musicale avec Patsy Cline. Wow! Je vous rappelle que vous pouvez nous écrire, d'ailleurs. Si vous avez envie de nous raconter ce que vous avez pensé de Johnny Hartman, faites-le. C'est facile, c'est si bon, @radio-canada.ca. Sinon, écrivez directement sur la bulle des communications possibles, des conversations avec l'application Radio-Canada Audio. J'en profite pour vous remercier pour les condoléances que vous avez pris la peine d'écrire à l'émission suite au décès de mon amie Sophie Fauché, la grande comédienne. Merci beaucoup, c'est très, très gentil de votre part. Très apprécié d'ailleurs. Maintenant, Welcome to my world, Jim Reeves.

I'll be seeing you, interprété par Les Elgert. Ah, c'était magnifique ça, pour danser, pour se coller, pour se rappeler des beaux souvenirs. Amapola, en plein milieu de la séquence musicale. Je pense que n'importe quelle version d'Amapola, on l'apprécie, mais celle-ci de Doris Day, c'était magnifique avec l'orchestre de Les Brown. Et on commençait avec Welcome to My World, Jim Reeves. Wow! On s'en va vers Tony Bennett, mais Tony Bennett dans une version piano-voix. En fait, en 75, Tony Bennett prend une décision assez surprenante parce que la plupart des chanteurs, à ce moment-là, jouent avec des grands orchestres. Et lui va choisir de se retrouver seul en studio avec un pianiste, mais pas n'importe quel, évidemment, un

du jazz, Bill Evans. Et donc là, ils vont travailler ensemble. C'est une idée qui avait été suggérée par la chanteuse Annie Ross. Les deux interprètes, les deux artistes vont cliquer, comme on dit, et vont avoir un travail assez exceptionnel. Par contre, Bill Evans, c'est pas un simple accompagnateur. Bennett, d'ailleurs, insistait pour dire que le pianiste doit être considéré comme un partenaire à part entière. C'est pas un chanteur qui est accompagné d'un pianiste. C'est vraiment les deux qui fusionnent pour donner le résultat, et ça a été un énorme succès que ce disque de Tony Bennett avec Bill Evans, où nous, on a choisi aujourd'hui You Must Believe in Spring.

Si tu voulais, c'est Rolande Desormeaux. Wow! Elle enregistre cette chanson en 57. C'est une personnalité connue déjà de la radio et de la télévision. Elle a une carrière bien établie. C'est même Miss Radio par les lecteurs de Radio Monde en 1948. Elle est en couple avec Robert L'Herbier. Ils vont devenir un couple célèbre. Leur émission Roland et Robert est extrêmement populaire dans les années 50. La chanson, elle, comment elle arrive? En fait, on sait que c'est pas une traduction ou c'est pas une adaptation parce que dans ces années-là, on faisait beaucoup ça, une chanson américaine qu'on adaptait. Non, non, c'est une composition. Pourquoi? Pour le fameux concours de la chanson canadienne de Radio-Canada en 1957. Et donc, la chanson figure parmi les œuvres sélectionnées à ce concours-là, chanson de Jean-Louis Faguet, et va donc faire partie de l'histoire des chansons ou de la chanson québécoise des années 50 à aujourd'hui avec Rolande Desormeaux. Juste avant, Together, c'était Dick Haymes et on avait You Must Believe in Spring, cette magnifique interprétation piano-voix avec Tony Bennett et Bill Evans. Au piano maintenant, I've had my moments et c'est notre Frank Sinatra moment.

Wow. Quelle magnifique séquence musicale qui commençait avec I Had My Moments, Frank Sinatra. Juste après Stardust, grand succès par grande chanteuse Ella Fitzgerald. Grand chanteur pour enchaîner après la grande chanteuse, Nat King Cole, You're Nobody Till Somebody Loves You. Et à l'instant pour le palmarès de 1941. Green Eyes, avec Jimmy Dorsey et son orchestre, Bob Eberle et Ellen O'Connell à la voix. Voilà. On va aller vers la chanson At Last, qu'on associe tout de suite, évidemment, à Etta James. Mais c'est une chanson qui existe avant ça. C'est une chanson 1941 pour un film musical. C'est l'ère des grands orchestres, évidemment. C'est l'époque Glenn Miller qui domine absolument tous les palmarès. Et donc, la première version connue, c'est la version de l'orchestre de Glenn Miller en 42. Parce que la version de Etta James va arriver seulement 22 ans plus tard. OK, ça, c'est réglé. Bien sûr, on peut penser à toutes sortes de versions. Il y a même Céline Dion, Beyoncé, plus récemment, qui ont chanté cette magnifique chanson. Une chanson qui a été intronisée au Grammy Hall of Fame et qui est aussi conservée, attention, au National Recording Registry de la Bibliothèque du Congrès américain. Donc, c'est quand même prestigieux. Nous, aujourd'hui, on va vous proposer la version de Madame Chantal Chamberlain, qu'on entend souvent à l'émission. Mais quand même, je vais vous dire que cette chanson-là fait étonnant. Quand, en 1960, Etta James l'enregistre, elle va seulement atteindre la 47e place. Rien de mieux que ça. Ben non. Et pourtant, aujourd'hui, on a l'impression que cette chanson-là a tout arraché quand elle a été créée et que, en plus, elle aurait été créée par Etta James, ce qui n'est pas le cas. Écoutons Chantal Chamberlain dans sa version.